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0: demande à vérifier par le surnaturel.
1: N'avais pas envie de tenir ce commentaire, voulu que je sois un bourgeois conformiste. Je suis venu au monde dans une de ces vieilles familles aisées, parfaitement indignes, qui ont traîné les vertus de l'ère victorienne en plein intérieur.

a pas de secret, quoi. Il n'y a pas de secret, il y a une vérité simple, sobre, crue, quoi. Un truc. Alain, la horde du contrevent, tu la réussiras uniquement, quoi. Uniquement si tu t'isoles. Si tu t'isoles, quoi. Tu comprends ce que ça veut dire isole? Isola, l'île, quoi. Tu crées ton île et tu l'évases au maximum, quoi. Il faut que les gens soient extrêmement loin de toi, mais loin parce que ton univers sera vaste, quoi. Sera immense, sera énorme l'univers, quoi. L'énorme puissance d'univers, quoi. Faut que Caracol, il existe en toi complètement, que Ertov Stroknis, il soit toi, quoi, que Piedro de la Roca, tu le deviennes. Et la goutte aussi, et tout l'univers et tout le vent, que tu vives complètement là-dedans, quoi. C'est ça qu'il faut, il n'y a que ça qu'il faut, quoi. Et tu restes collé au vent, collé au vent, collé au vent, quoi. Et que tu fasses aucune concession sur le reste, tu oublies tout, quoi, t'es pas consultant, t'es rien, la consulting c'est de la merde, quoi. La seule chose qui a de la valeur, c'est quand t'es capable de faire un chapitre comme celui-là, quoi. Ça, ça restera, ça mérite que tu vives, quoi. Tu peux vivre pour écrire ça, ouais. Là, ça mérite que tu vives, quoi, tu vois. Là, t'es pas né pour rien, t'es nécessaire, quoi. T'es pas surnuméraire, comme dirait Sartre, t'es pas superflu, quoi. Là, t'as une nécessité quand t'écris ça. D'être, quoi. Et c'est ça qu'il faut tenir, mec. C'est ça qu'il faut putain de tenir, quoi. Lâche pas le morceau, tu fais pas enculer, tu fais pas disperser, tu fais pas fragmenter, tu fais pas de concession, quoi. Y a pas de concession avec la vie, quoi. Y a pas de concession.

Imaginez la forme de la boîte crânienne, son épaisseur, sa dureté. Comparez le plan mental à une scène de théâtre sur laquelle évoluent des personnages. Ce sont les images, les pensées, Ordonnez à ces acteurs de se retirer et conserver une seule image. Installez-vous dans cette pensée et de ce moment, vous cessez de faire et commencez à être.

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2: Alors cette semaine, j'ai envie de vous présenter quelqu'un. Ce quelqu'un s'appelle Julien Louchard. Bonjour.
3: Bonjour, enchanté.
2: Alors Julien, vous ne le connaissez pas. C'est pas quelqu'un qu'on voit dans les médias. C'est ce qu'on aime nous en général à l'ours à la carotte. C'est ces personnes qui nous parlent d'écologie, qui font pas forcément les plateaux, mais qui ont des choses à dire. Julien, tu travailles pour l'Office international de l'eau, qui est une grosse association française et internationale. Sur cette question de l'eau, cette question qui est cruciale, cette question qui suscite des passions folles, surtout quand il en manque, qui a une importance cruciale parce que les choses sont ce qu'elles sont, mais le changement climatique met son petit grain de sel là-dedans et complexifie encore plus cet avenir qui se dessine. Les gens ne le connaissent pas forcément, donc j'ai envie de te demander d'abord de nous présenter ta mission et ta mission au sein de l'Office international de l'eau et nous dire ce qu'est l'Office international de l'eau.
3: Je travaille à l'Office international de l'eau où j'agis parfois en tant que conférencier sur toute la partie de développement des activités de notre association. Donc ça peut être la participation à des colloques, à des salons, à l'organisation d'événements. Au niveau donc des activités de notre association, on forme les professionnels du monde de l'eau, on fournit de la donnée, tout ce qui est données environnementales, données eau, on fait également de l'appui technique, institutionnel et tous les enjeux de gouvernance. Et depuis 2022, on a un agrément protection de l'environnement d'une part et d'autre part sur le challenge de la formation des élus. Et je pense qu'il y a de nombreux élus qui ont besoin de compétences et de monter en sensibilisation et en formation puisque les élections, c'était il y a très très peu de temps pour un mandat qui se veut absolument essentiel, indispensable pour accélérer les projets en cours ou s'il n'y a pas de gros projets structurants, de pouvoir les démarrer.
2: Alors de quoi on parle? On parle avec toi, on ne parle pas de n'importe quelle eau, on parle de l'eau douce. Combien représente cette eau liquide dans le monde?
3: On a une jolie planète, la Terre bleue, la planète bleue. Mais en fait, sur l'intégralité de l'eau, on n'a que 3% d'eau non salée, ce qu'on appelle de l'eau douce. Et sur ces 3% d'eau douce, on n'a plus que 1% qui est de l'eau douce liquide. Et si on va un petit peu plus loin, l'eau douce liquide facilement accessible, c'est-à-dire au niveau des rivières, ne représente qu'une toute petite partie de l'eau. Alors j'aime bien l'imager, vous prenez une piscine olympique de 2500 mètres cubes et vous prenez un seau de 4 ou 5 litres et c'est à peu près dans ce seau de 4-5 litres la quantité d'eau de rivière par rapport à l'intégralité de l'eau sur la planète.
2: Ces prélèvements en France, alors là aussi il y a souvent des grandes passions autour de qui prélève, qui est le plus gros méchant par rapport à l'eau, qui doit changer, surtout pas moi, plutôt l'autre. C'est toujours comme ça que ça se passe. Hein, on a envie de dire non, c'est à côté, plutôt que changer soi-même. Alors il y a une différence que tu présentes toi entre prélèvement et consommation et ça j'ai trouvé ça très pertinent, raconte-nous.
3: Alors c'est vrai qu'on le voit notamment lors des débats publics, les acteurs de l'eau parfois et volontairement ne vont pas employer les mêmes mots et il y a une distinction forte à faire entre prélèvement et consommation. C'est-à-dire que quand vous prélevez, le verbe prélever, hein, je prends de l'eau, mais par contre vous pouvez prélever, utiliser et rejeter immédiatement après dans le même milieu cette eau. C'est-à-dire qu'en fait, vous prélevez, mais il n'y a pas de conséquences quantitatives sur la ressource en eau. La consommation, c'est très différent. Ça veut dire que vous prélevez, et vous ne restituez pas, puisque vous la consommez, vous ne restituez pas l'eau au milieu dans lequel elle a été prélevée. Ce qui fait que là, il y a un impact sur la quantité d'eau.
2: C'est-à-dire que le plus gros préleveur, c'est le refroidissement de nos centrales nucléaires, mais c'est un très petit peu, un petit consommateur, puisqu'il restitue l'eau un peu plus chaude. Il y en a un petit peu qui part en fumée, on voit, c'est en dessus c'est de ces cheminées, donc de la vapeur d'eau, mais sinon elle repart un peu plus chaude dans les rivières, ce qui pose par ailleurs des problèmes, qui peut en poser d'ailleurs à l'avenir dans des périodes de sécheresse. Le nucléaire peut aussi devenir une énergie intermittente. L'agriculture, à l'inverse, est le plus petit consommateur, un des plus petits préleveurs, mais en revanche, il consomme beaucoup de cette eau puisque c'est pour produire de la viande ou de la matière végétale.
3: Exactement. Les centrales nucléaires vont prélever pour se refroidir des quantités astronomiques d'eau et les rejeter avec un delta de température. C'était pas si problématique il y a quelques années, puisque les centrales nucléaires étaient en plein régime, particulièrement l'hiver. Ça devient problématique au moment des températures élevées estivales, puisque y a une généralisation de l'usage de la climatisation, ce qui fait que les centrales vont fonctionner aussi bien maintenant à plein régime l'été que l'hiver. Et ça peut poser un vrai problème, puisque rejeter une eau à plus 4 ou 5 degrés en plein été, ça peut complètement modifier l'écosystème de la rivière, la potabilisation de l'eau. Et donc il y a quand même une vraie question sur le développement du nucléaire, particulièrement l'été, avec des centrales qui pourraient être limitées, voire arrêtées. Et ça s'est d'ailleurs déjà vu. Par contre, et c'est très juste, elles ne consomment, et heureusement d'ailleurs, que peu d'eau. À l'inverse, le monde agricole est un préleveur très, très raisonnable d'eau. Par contre, quand il prélève, c'est majoritairement l'été, et il ne restitue que très peu à l'endroit où il a prélevé. Ça va être pour l'abreuvement des bêtes, ça va être pour l'irrigation des cultures. Et quand vous irriguez une culture, il y a un transfert d'eau liquide vers l'atmosphère. Il y a la consommation d'eau, ce qui est l'usage souhaité par les plantes qui vont ensuite évapotranspirer. Mais il y a très peu de cette eau qui revient en fait au niveau du lieu de prélèvement. Et donc si on analyse à l'échelle d'un sous-bassin hydrographique entre juillet, août et septembre, il y a certaines zones en France où la consommation d'eau est en très grande majorité liée au monde agricole.
2: Quelles sont les projections? Alors là, on va se recentrer peut-être sur la France. Il va pleuvoir moins. Qu'est-ce qui va se passer?
3: On a la chance d'avoir aujourd'hui de la connaissance. C'est-à-dire qu'on ne peut plus dire il y a le réchauffement climatique et on ne sait pas à quelle sauce on va être mangé. Et dans combien de temps? On a des outils récents, comme une des 53 mesures du plan eau, qui est la mesure intitulée Explore 2, qui est un projet qui a été mené donc, par l'Office international de l'eau que je représente, Météo France et l'INRAE. Et en fait, on s'aperçoit que la quantité d'eau, globalement, va être à peu près identique sur l'année, mais c'est sa répartition qui est radicalement différente et qui va... Par contre, il faut vraiment, et c'est tout l'intérêt de cet outil Explore 2, c'est que c'est très variable d'une région à une autre, et c'est même beaucoup plus précis que ça, puisqu'il y a des indications sur des échelles qui sont plutôt de échelle communauté de communes. Et en fait, on s'aperçoit que globalement, il y a autant d'eau à peu près qui va pleuvoir dans les années qui viennent qu'aujourd'hui, mais avec des pluies très fortes qui vont favoriser du ruissellement et des risques d'inondation. Et entre ces pluies fortes, il peut y avoir des périodes longues sans pluie et qui vont amener des sécheresses. C'est particulièrement gênant pour plusieurs raisons. D'une part, l'inondation va provoquer des dégâts, bien sûr. D'autre part, les sécheresses vont réduire la capacité de prélèvement et de consommation des quatre grands acteurs qui prélèvent l'eau. Et d'autre part, il y a une réduction en fait de l'infiltration de l'eau dans les sols. Et donc, il y a un risque de diminution de la recharge des nappes, même avec cette même quantité qui pleut tous les ans, mais qui ne permettra plus de recharger les nappes. Et là, on est sur une situation qui, si on ne désimperméabilise pas les sols et on ne favorise pas cette infiltration, peuvent être dramatiques dans les années qui viennent.

0: Alors nous sommes de retour et toujours avec Julien Louchard, donc de l'Office international de l'eau. On a vu avec toi, Julien, donc ces problématiques d'eau douce, la différence qui sont les gros consommateurs, les gros préleveurs, les bouleversements qui vont arriver avec le changement climatique sur cette ressource dans les nappes phréatiques. À l'Office international de l'eau, ce que j'aime beaucoup, c'est qu'au-delà du bilan, au-delà de la prospective, vous étudiez aussi les solutions. La première pour vous, c'est quoi? C'est quoi la base des changements à opérer?
1: C'est la réglementation. C'est-à-dire que vous avez... On ne peut plus construire et désimperméabiliser massivement comme il fut un temps. Donc en fait, l'urbanisme a changé pour favoriser l'infiltration de l'eau et réduire les risques d'inondation dont on a parlé tout à l'heure. Et puis au niveau de la sécheresse, là, on parle d'un manque d'eau potentielle qui va réduire les capacités de prélèvement et de consommation des grands préleveurs d'eau douce liquide. Donc là, a été mise en place les restrictions qu'on retrouve sur un site qui s'appelle Vigi-Eau. Et tous les jours, il est actualisé et vous avez des restrictions. Alors, la restriction, heureusement, y est associée des exemples de sobriété. Et donc, je peux donner quelques exemples comme ça, mais le citoyen, en fonction de la quantité d'eau disponible là où il habite, il va pouvoir ou non arroser son jardin, faire le complément de sa piscine ou remplir sa piscine. Et tout va dépendre en fait de la situation locale de l'eau. Pour l'entreprise, ça peut être une restriction radicale qui va aller jusqu'à une interdiction partielle voire totale de ces prélèvements en eau. L'objectif de ces restrictions, c'est que le concitoyen ait toujours de l'eau à son robinet. Et pour la première fois, on est sur une décennie où certains villages malheureusement ont été en grande difficulté et donc il n'y avait plus d'eau au robinet et ils ont reçu de l'eau potable par citerne.
0: Donc en fait il y a tout un système à changer, c'est ça que vous préconisez vous en plus de cette restriction qui est brutale, qui arrive juste quand on manque mais qui ne prévient pas le manque.
1: La restriction elle est subie et elle apporte des contraintes et même des risques de viabilité, de pérennité pour les entreprises, pour le monde agricole qui se voit en difficulté ou en interdiction de pouvoir abreuver ses bêtes ou irriguer ses cultures. Donc en fait, il faut anticiper et trouver des solutions. Alors il y a donc deux grands sujets avec le réchauffement climatique. On a dit les inondations. Donc il faut absolument favoriser ce qu'on appelle les solutions fondées sur la nature, les zones humides, les espaces éponges. C'est-à-dire que comment peut-on, au niveau de l'urbanisme, au niveau des choix fonciers, favoriser l'infiltration de l'eau pour alimenter les nappes phréatiques et réduire le plus possible tout risque d'inondation. Et donc ça, c'est des solutions...
0: C'est-à-dire que plus que jamais, en fait, on a tendance à les détruire pour certains projets. Les zones humides, il n'est même pas question de les sauver, il faudrait presque en recréer.
1: Tout à fait. Les zones humides, faudrait les sacraliser. Elles ont cette capacité d'éponge, elles ont aussi d'autres atouts liés à un formidable écosystème, donc c'est la biodiversité. Et puis ce sont aussi des puits carbone, et rappelons-le, ce sont les gaz à effet de serre qui sont à la source de ce déséquilibre de l'eau. Donc les zones humides doivent, tant que possible, être favorisées, démultipliées sur le territoire. Et puis à chaque fois qu'il y a un aménagement urbain, il faut avant tout favoriser des médias perméables, que ce soit un parking, des trottoirs, de l'aménagement de ronds-points, comment faire pour que l'eau s'infiltre et surtout n'aille pas engendrer des dégâts parce que c'est la double peine. Je n'alimente pas une nappe phréatique d'une part et d'autre part, je favorise le dégât en aval. Et par contre, on va indiquer, oui, mais c'est potentiellement ou réellement beaucoup plus cher. Certes, mais si dans votre taux de retour sur investissement ou dans votre business plan, vous prenez l'impact d'une nappe phréatique vide et l'impact d'une inondation, donc tout dépend en fait des hypothèses que l'on met, c'est un investissement qui est extrêmement logique, qui devrait presque être obligatoire et de rendre perméable que ce qui techniquement ne peut et ne doit être perméable.
0: Et on va avoir des épisodes de plus en plus violents, des crues, des hausses des rivières brutaux, tout ça allant vers la mer, comme beaucoup disent, ou causant des problèmes d'ailleurs d'inondations qui pourraient être résorbés par des retenues. Les retenues d'eau, pour vous, c'est une solution? Est-ce que les méga-bassines, les retenues collinaires, est-ce que ce sont des solutions ou pas?
1: Alors, c'est un sujet complexe. Et malheureusement, on est très souvent limité dans le débat. C'est évidemment une solution à étudier et l'étude doit montrer si c'est une solution viable ou si c'est malheureusement pour le

0: se dégrader. À l'inverse, si vous stockez de l'eau de pluie d'une toiture, ça peut être tout à fait pertinent pour ensuite la réutiliser ou l'infiltrer au bon moment, ou en même, ben les troisièmes exemples pour le plaisir, une rivière sur débit en plein hiver, au moment où cette rivière l'eau douce va se rejeter dans une eau salée, il est envisageable intuitivement d'étudier sa captation partielle, sa rétention, pour un usage dans des périodes estivales. La conclusion, c'est que on n'est pas obligé de tout planifier pour un partage de pénurie. On peut anticiper, stocker intelligemment et se partager une ressource qui est plus abondante pendant les périodes sèches. Il faut absolument continuer à étudier, à partager et à réfléchir avec tous les acteurs de l'eau. Et il ne faut pas qu'il y ait de parti pris ou de dogme sur ce sujet, à mon sens.
1: L'eau, il est peut-être intéressant de la faire rentrer dans des circuits. En fait, on essaie de faire de l'économie circulaire. Il faudrait peut-être aussi la faire avec l'eau. La France le fait assez peu. L'Espagne, qui a de vraies pénuries, le fait beaucoup. Avec ses eaux usées, avec la réutilisation des eaux, tu en as parlé dans ta conférence, des eaux de piscine. Est-ce que il n'y a quand même pas un risque, il n'y a pas des précautions à prendre à ce niveau, à ce niveau-là?
0: À nouveau, tout comme le stockage de l'eau, il va falloir étudier. C'est-à-dire que quand on prélève, par exemple, une station d'épuration urbaine va traiter toutes les eaux qu'on a prélevées et après traitement va les rejeter dans la rivière. Ça permet notamment le débit d'étiage de la rivière et son alimentation. Si une partie trop forte de cette eau était réutilisée pour une activité qui n'existait pas, une nouvelle activité très consommatrice d'eau, bah finalement, oui, on fait...
1: Comme des data centers.
0: Exactement. Et donc là, dans cet exemple-là, bah, on fait un projet de réutilisation des eaux usées traitées, donc ça a l'air noble, mais si on regarde l'analyse de cycle de vie, le bilan global, c'est pas forcément pertinent. Que ce soit pour les eaux de piscine, la réutilisation des eaux usées urbaines ou industrielles, il est indispensable de raisonner en termes d'analyse de cycle de vie pour s'assurer que le projet, en plus d'être viable et pertinent au niveau de l'eau, est également intéressant d'un point de vue carbone, kilowattheure. Donc il faut pas raisonner que eau, il faut vraiment raisonner eau, énergie, réactif. Et la dernière question aussi, c'est que il faut, sans être surprotectionniste, s'assurer que tous les projets de recours aux eaux non conventionnelles sont, d'un point de vue sanitaire, sans contrainte vis-à-vis des usagers, des cultures, des animaux. Donc il y a quand même une partie sanitaire où il est normal que ces projets-là mettent un petit peu de temps et qu'on ne puisse pas faire une accélération brutale pour rattraper un retard. On est en retard et il faut développer des projets intelligents.
1: Notre consommation a baissé ces dernières années. On est passé de 180 litres par personne, tu me l'as dit, pour nos usages domestiques, notre petite vie, hein, et nos usages récréatifs, à 150. Je pensais qu'avec l'usage des piscines, par exemple, la généralisation des piscines dans beaucoup d'endroits, je croyais que ça aurait augmenté, mais non, on a baissé individuellement notre consommation d'eau. Mais ce sont des solutions donc collectives qu'il faut trouver. L'individuel est important, mais c'est le collectif. On aurait pu parler évidemment de la réduction de la grosse perte d'eau potabilisée sur les réseaux. On aurait pu parler des solutions telles que les toilettes sèches pour l'individuel, les économies dans les bâtiments publics qui sont possibles là aussi, qui peuvent amener de grosses économies. Mais j'ai envie pour le mot de la fin, peut-être que tu donnes un mot de la fin. Qu'est-ce que tu as envie de dire aux auditeurs de l'ours et la carotte pour finir, avant de leur donner des conseils de site pour se renseigner?
0: Alors en conseil, le sujet de l'eau et du changement climatique sont assez angoissants, mais, et c'est quand même la bonne nouvelle, en fait on a des retours d'expérience, on a des exemples.

0: simple, on a des trajectoires, on a de la connaissance qui font que finalement, on a une bonne vision du défi, on a des solutions qui nous permettent d'atteindre ce défi, si tant est évidemment qu'on les prenne tous ensemble. C'est un petit peu comme alors tous ensemble ou pas, même, parce que c'est comme la fable du colibri, hein, chacun doit faire sa part à son échelle. Je vous invite à aller sur un site internet qui est assez sympa. Alors, je vous avais cité Explore 2, vous pouvez évidemment aller sur ce site, et vous avez également l'outil Aqueduc du WRI, World Resources Institute. Et allez...
1: Celui-là est en anglais, il faut prévenir quand même, il n'y a pas la version française.
0: Exactement. Là, bon, ça vous fera un petit cours d'anglais. Et donc, le water stress, qui est le stress hydrique, vous allez avoir une carte mondiale et vous allez certainement avoir des surprises. C'est très sympa, c'est assez pédagogique et vous allez vous rendre compte qu'il y a des zones où on pensait que c'était sans contrainte au niveau de l'eau, et les projections à 2050-2080 montrent que non. C'est lié aux différents préleveurs, c'est lié à la présence ou non de nappes phréatiques. Et puis vous avez des zones où finalement qui sont a priori plutôt agréables pour les prochaines décennies. Et ça, ce sont des projections on ne fait pas énormément de choses. Et moi, je suis un éternel optimiste. Je pense qu'il y a plein de métiers, il y a plein d'envies. On n'a jamais autant parlé de ce sujet. On n'en parlait pas il y a 25 ans ou qu'entre experts. Donc, mon mot de la fin, il est assez simple. Haut les cœurs et il n'y a plus qu'à. On a des solutions et ensemble, on va réussir. Et de toute façon, on n'a pas trop le choix.
1: Merci Julien Louchard. Au revoir.
0: Au revoir, merci à vous.
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1: Il est 6h en temps universel, 9h à Jérusalem et à Beyrouth. 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
1: Le journal international. Bonjour Marion Cazeneuve.
3: Bonjour Clotilde.
1: À la une trêve prolongée, en tout cas sur le papier.
3: Le Liban et Israël se sont mis d'accord pour 45 jours supplémentaires alors que l'armée israélienne poursuit ses frappes dans le sud et que le Hezbollah envoie toujours des roquettes contre des positions israéliennes. La population, elle, reste prise en étau. Israël, dont la participation à l'Eurovision continue de créer la polémique, alors que la finale a lieu ce soir à Vienne. Un nouvel échange de prisonniers entre l'Ukraine et la Russie, le 74e depuis le début de la guerre à grande échelle en 2022. Il intervient au lendemain de frappes russes meurtrières sur Kiev. Et puis on ira à Cannes en fin de journal. On parlera d'un film en compétition pour la Palme d'Or et qui est bien parti pour la décrocher. En tout cas, il plaît beaucoup à la critique, on le verra.
1: Le Liban et Israël s'accordent donc pour prolonger le cessez-le-feu.
3: 45 jours supplémentaires, les deux pays se sont mis d'accord hier lors de négociations à Washington. La trêve en vigueur depuis le 17 avril entre le Hezbollah et l'armée israélienne devait en principe s'achever demain. Elle a donc été reconduite, mais dans les faits, l'armée israélienne poursuit ses frappes. Au moins 6 morts hier dans le sud du Liban. Elle divisait le Hezbollah, le mouvement chiite, lui, continue d'envoyer des roquettes vers les positions israéliennes. Et les Libanais, dans les zones bombardées, sont toujours pris en étau, Noé Pignède.
4: L'armée israélienne est aux portes de la ville de Marjayoun, à 2 kilomètres à peine. Cette ville à majorité chrétienne est devenue un refuge pour les Libanais chassés des villages alentours. Quelques travailleurs humanitaires comme Joseph de l'ONG Amel ont choisi de rester.
5: Avec l'association, on arrive encore à coordonner l'aide médicale pour aider la population dans la zone. La situation est vraiment désespérante, mais on tient bon. Les gens vivent dans le stress sans savoir de quoi demain sera fait. Cette guerre est trop longue.
4: Autour, les frappes israéliennes se poursuivent.
5: Leurs avions nous bombardent avec du phosphore, ils commettent des crimes, ils ne respectent rien ni personne. On n'arrive même plus à dormir à cause de leurs avions et des drones.
4: Des accusations largement documentées par les ONG. La peur d'une prise de contrôle de la ville par les Israéliens gagne désormais la population. Rabbi Rached est le maire de Marjayoun.
6: La situation économique est terrible. Les gens peinent à trouver à boire et à manger. Est-ce que les Israéliens vont nous envahir, nous occuper? On ne sait pas. On essaye de ne pas y penser.
4: La région de Marjayoun a déjà vécu 2 décennies d'occupation jusqu'au départ des soldats israéliens en 2000. La crainte d'un retour des arrestations arbitraires et des tortures systématiques dans leurs prisons et dans toutes les têtes.
3: Les frappes israéliennes au Liban, mais aussi à Gaza, sur les Palestiniens qui font de nombreuses victimes civiles. D'ailleurs, l'armée israélienne a frappé à nouveau l'enclave hier. Elle dit avoir visé le chef de la branche armée du Hamas. Cette guerre à Gaza, donc, qui a fait plus de 72 000 morts, c'est ce qui a conduit plusieurs pays à boycotter ce soir la finale de l'Eurovision, car Israël participe à ce concours européen de la chanson. L'événement a lieu à Vienne, en Autriche, où est d'ailleurs prévue cet après-midi une manifestation contre la participation d'Israël. Certains pays, je l'ai dit, boycottent l'événement. L'Islande, l'Irlande, les Pays-Bas, la Slovénie et l'Espagne. La télévision espagnole ne diffusera même pas l'Eurovision et ça convient à une majorité de la population. À commencer par le chef du gouvernement à Madrid, Diane Cambon.
7: Pedro Sanchez est convaincu d'être, je cite, du bon côté de l'histoire en boycottant l'Eurovision. C'est aussi l'avis de la majorité des Espagnols, même si pour les fans de ce concours, il s'agit d'une décision cruelle, comme le confirme Maria.
8: Les autres années, je le regardais toujours. J'aime beaucoup ce concours, mais je crois qu'on a raison de ne pas se présenter. Je ne vais pas le regarder cette année.
7: C'est aussi l'avis de son époux, même s'il ne partage pas cette passion pour l'émission.
9: Moi, je ne suis pas fan, mais je trouve cela très bien que l'Espagne n'y soit pas, car c'est une façon de manifester notre désaccord avec Netanyahou. Il ne faut pas jouer son jeu.
7: Les plus jeunes ont décidé, eux, de suivre le concours sur Internet, faute de retransmission sur la chaîne publique.
10: Sur Instagram ou TikTok, on peut suivre les scores des autres pays. C'est sûr que j'aurais aimé voir l'Espagne, car c'est mon pays.
7: Pablo, lui, préfère zapper le programme.
9: Je suis un peu curieux de voir ce que vont faire les autres pays. Mais à quoi bon regarder si l'Espagne n'est pas présente?
7: Les fans de chansons pourront se consoler avec une émission de variété avec des stars espagnoles. Diane Cambon, Madrid, RFI.
3: Et on reparle de l'Eurovision, de ces tensions politiques, de ces boycotts annoncés avec notre invité après ce journal.
1: Oui, on va prendre la température sur place à Vienne avec le journaliste Fabien Randan, spécialiste de l'Eurovision.
3: Et on a parlé de cette trêve prolongée entre Israël et le Liban, étendue après des négociations à Washington. Le président américain, lui, rentre d'une visite en Chine, mais sa rencontre avec son homologue Xi Jinping n'a pas apaisé les inquiétudes sur les inquiétudes des marchés liées au conflit. En l'absence d'avancée sur le détroit d'Ormuz, les prix du pétrole ont poursuivi leur hausse hier, tout comme les taux d'intérêt. Les bourses mondiales, elles, ont fini dans le rouge.
1: Donald Trump, qui avant de quitter Pékin, a mis en garde Taïwan contre toute tentative de déclaration d'indépendance.
3: La Chine considère que l'île fait partie intégrante de son territoire. Taipei a répondu ce matin aux propos de Donald Trump et dit être une nation démocratique, souveraine et indépendante qui n'est pas subordonnée à la République populaire de Chine. Ce sont les mots du chef de la diplomatie taïwanaise il y a une heure.
1: En Ukraine, Marion, le président promet des représailles après les frappes russes sur Kiev.
3: Les frappes massives de jeudi ont fait au moins 24 morts. Volodymyr Zelensky assure qu'il frappera en réponse des sites pétroliers et militaires russes. Il accuse aussi Moscou d'essayer d'impliquer davantage la Biélorussie dans sa guerre. Parallèlement, les deux pays ont échangé hier des prisonniers, 205 de chaque camp. C'était le 74e échange depuis 2022. Selon Kiev, il reste encore plus de 7000 prisonniers de guerre. Pour ceux qui viennent de rentrer, après l'enfermement, vient le soulagement du retour au pays. Correspondance sur place d'Emmanuel Chaz avec les documents des autorités ukrainiennes.
11: Alors qu'ils viennent tout juste de fouler le sol ukrainien, les soldats libérés dans le cadre de l'échange 1000 pour 1000 sont euphoriques. Âgés de 21 à 62 ans, certains ont subi plus de 4 ans de captivité russe, comme ce défenseur de Mariupol dont le témoignage a été publié par les autorités.
12: 1494 jours de captivité et demain c'est mon anniversaire, donc je suis plutôt content. Je me suis fait un cadeau pour mon anniversaire.
11: Un autre soldat revient plus que jamais déterminé à défendre l'Ukraine.
13: Ce qui ne nous tue pas nous rend plus forts. Nous voulons tous que la guerre prenne fin. C'est notre but pour notre patrie, pour un destin paisible, pour le bonheur de chacun de nos fils, pour notre liberté. Les Ukrainiens devraient vivre libres. À la mémoire éternelle des héros. Gloire à l'Ukraine !
12: Gloire aux héros !
11: Sur les vidéos qui circulent, tous ont des visages soulagés mais éprouvés après ces années de captivité. Certains supplient de ne pas oublier ceux qui restent emprisonnés. Ces prochains jours, des centaines de familles espèrent la suite de cet échange d'ampleur qui devrait voir 1000 prisonniers ukrainiens retrouver la liberté. Emmanuel Chaz, Lviv, RFI.
1: Dans l'actualité également, cette nouvelle épidémie d'Ebola déclarée en RDC et en Ouganda.
3: Annonce de l'Africa CDC, le Centre africain de contrôle et de prévention des maladies. Le virus pourrait avoir circulé dès le mois d'avril dans l'est de la RDC, en Ituri. Il y a jusque-là, sur 246 cas suspects, 80 morts potentiels. Un décès aussi en Ouganda voisin d'un homme qui s'était rendu en RDC. Selon les analyses, cette épidémie d'Ebola vient de la souche Bundibugyo qui n'avait pas été détectée depuis 2012 et pour laquelle il n'existe pas de vaccin.
1: À Cuba, la population souffre toujours des coupures de courant.
3: Après une panne massive, le pays a été reconnecté au réseau électrique national, mais les délestages se poursuivent à cause des faibles capacités de production de l'île caribéenne. Elle dépend beaucoup des ravitaillements en carburant vénézuélien et mexicain, mais depuis des mois, les États-Unis imposent un blocus de facto. La crise pourrait encore s'aggraver avec les chaleurs estivales et donc avec la demande en électricité pour les climatiseurs. Lucille Gimbert a pu échanger avec le père Ariel Suarez, secrétaire adjoint et porte-parole de la conférence épiscopale cubaine. Elle nous transcrit son témoignage.
14: Avec l'arrivée de l'été, les nuits sont chaudes à Cuba. Et sans électricité, impossible de brancher les ventilateurs ou la climatisation. Mes paroissiens ne parviennent pas à dormir, raconte par messagerie le porte-parole de la conférence des évêques. Le manque d'électricité entraîne aussi des coupures d'eau courante, témoigne Ariel Suarez. Cela signifie qu'on ne peut pas se laver, qu'on ne peut pas nettoyer les maisons et les aliments pourrissent comme on ne peut pas les réfrigérer. Dans sa paroisse, le père Suarez a installé des panneaux solaires. Mais au secrétariat de la conférence des évêques, l'électricité vient d'une centrale qui fonctionne au pétrole. Et le pétrole est tout simplement introuvable, dit-il. À chaque coupure, le travail est paralysé et la connexion Internet saute. Sans carburant, les camions poubelles ne peuvent plus passer non plus. Alors les déchets s'amoncellent dans les rues de La Havane. Il y a peu, nous avons eu une épidémie très dangereuse de chikungunya et de dengue, s'inquiète le prêtre. L'été, nous avons des températures élevées et de fortes pluies. Je ne veux même pas imaginer le scénario d'une nation sans électricité, sans eau potable, avec des poubelles qui débordent et des moustiques qui transmettent des maladies à tout va.
3: Le chanteur marocain Saad Lamjared, condamné par la justice française à une peine de 5 ans de prison pour le viol d'une jeune fille, le parquet avait requis 10 ans de prison contre le chanteur de 41 ans qui a déjà été mis en cause dans plusieurs affaires du même type à Rambeng.
15: Saad Lamjared comparaissait libre dans ce procès qui s'est tenu à huis clos. Il est accusé de viol par une jeune femme qu'il a rencontrée dans une discothèque à Saint-Tropez en 2018. La plaignante affirme avoir seulement accepté d'aller boire un verre avec le chanteur dans sa chambre d'hôtel. Lui nie tout viol et affirme avoir eu des relations sexuelles consenties avec elle. Après une semaine de débats, la cour d'assises de Draguignan a finalement condamné le chanteur marocain à une peine de 5 ans de prison sans mandat de dépôt. Il est également condamné a versé 30 000 euros de dommages et intérêts à la jeune femme. Saad Lamjared a déjà été mis en cause dans des affaires similaires au Maroc et aux États-Unis, où une procédure pour viol et agression a été classée après un arrangement financier avec la victime. Il a aussi été condamné en 2023 en France à 6 ans de prison pour viol, condamnation dont il a fait appel.
3: Le chanteur et acteur français Patrick Bruel, lui, est visé par une nouvelle accusation de viol. L'animatrice française Flavie Flamand a porté plainte contre lui pour des faits qui seraient survenus quand elle était mineure. Patrick Bruel conteste l'accusation. Il est déjà visé par 2 autres plaintes.
1: Et puis on termine ce journal à Cannes, Marion, avec du soleil, hein, toujours sur la Côte d'Azur, dans le sud de la France. Sauf que le jury du festival de cinéma n'en profitera pas beaucoup.
3: Mais les projections s'enchaînent dans les salles obscures. Clotilde, 22 films sont en lice pour la Palme d'Or. Parmi ceux qui ont été présentés hier, l'un a beaucoup séduit les critiques. Il s'agit de Soudain, de Ryusuke Hamaguchi. Vous l'avez vu, Sophie Torlotin, bonjour.
16: Bonjour Marion, bonjour à tous.
3: Vous êtes notre envoyée spéciale à Cannes. 5 ans après Drive My Car, le réalisateur japonais enchante une nouvelle fois les festivaliers, Sophie, avec ce film tourné en grande partie en France.
16: Et en français, avec en tête d'affiche Virginie Efira. Elle interprète Marie-Lou, une directrice d'EHPAD qui prône une approche novatrice et très humaine dans l'accompagnement des personnes dépendantes. Ce qui fait grincer les dents des gestionnaires de cet établissement privé et de certaines infirmières bousculées dans leur pratique. Et la voilà au bord du burn-out. La rencontre avec une jeune metteuse en scène japonaise gravement malade du cancer va lui ouvrir une autre voie ainsi qu'une amitié très intense, bien que brève. Passant avec une grande fluidité du japonais au français, le réalisateur Ryusuke Hamaguchi réussit un autre tour de force, passionner le spectateur avec de grandes discussions sur la responsabilité du capitalisme dans le déclin démographique ou la possibilité d'une psychiatrie en milieu ouvert. Ce film propose un EHPAD utopique et nous invite sans mièvrerie à cultiver la bonté en nous, bref, à rendre possible l'impossible et surtout à vivre intensément chaque moment les relations les plus essentielles n'étant pas forcément.
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Koro, donne-moi tes euros. Place ta confiance en moi. Je vais revenir bientôt. C'est l'Europe qui t'intéresse, non? Wallahi, moi, Karamoro, je vais faire de toi un moro. Bonjour, bonjour. Je m'appelle Eugène Doumbia Bilibili Lamine Kebe. Mais mes parents, depuis que je suis tout petit, ils m'appellent bébé. Quant à mes amis, eux, ils m'appellent Tebé. Pourtant, j'ai eu beau leur dire, hein. Non, les gars, moi, c'est pas Tebé, c'est Kebe. Ah, mais comme il n'y a rien à faire, la Tebé, là, c'est resté. Ça va bientôt faire 3 jours que j'attends Karamoro, mon sauveur. Il a dit qu'il va m'aider à fuir le pays. Bon, en moyennant la sueur de mon dur labeur. Tout ça parce que la France joue les plus dorénavant et refuse de se faire pénétrer. Mais là où Karamoro est puissant, c'est que pour 2 millions de francs CFA, il va m'obtenir un visa pour y résider. Ces papiers-là deviennent vraiment difficiles à obtenir dès... C'est pourquoi cette somme, moi, je n'ai pas hésité à la lui fournir. Au prix de 1000 sacrifices, oui, cela va sans dire. Étant donné que chez les Québécois, nous avons des difficultés partout, même pour nous nourrir. Moi, j'ai été dans le maquis familial, le bar de mon papa. Et je l'ai convaincu qu'à tout prix, il fallait qu'on vende ça. C'est là qu'il a osé me dire, mon fils, pourquoi? J'ai dit, pourquoi? Pour aller en France, là où il y a l'argent, toi-même, pourquoi tu me demandes ça? Assieds-toi juste, ferme tes yeux et imagine. Quand je vais envoyer Western Union tous les mois, là, tu vas même oublier tes dures origines. Voilà. C'est pour ça que j'attends dans le maquis de l'aéroport, tout seul avec mon sac de sport, que Karamoro m'apporte le jazz, enfin, l'objet de notre accord, qui était stipulément, vas-y, donne-moi l'argent, patiente-moi ici, je reviens tout de suite. Un peu perplexe, j'ai demandé quand même, quand? Il m'a dit demain. J'ai dit demain quand? C'est là qu'il a regardé sa montre et m'a dit, bon, demain, de la semaine prochaine comme ça, ça te va? J'ai dit, bon, d'accord. Bah, si c'est ce demain-là, d'accord. Bah, à plus, quoi. Koro, c'est bien, tu m'as donné tes euros. Tu as placé ta confiance en moi, mon frère. C'était pas trop tôt, hein. Bon, pour l'Europe, il va falloir patienter. Cette destination, tu sais, beaucoup d'autres la veulent. Et sur la liste des prétendants, malheureusement, tu n'es pas le seul.

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Et si tes visions d'Afrique sont pures, mon pote, ben c'est que ton cerveau givre. Bien sûr, on y trouve de merveilleux sites touristiques, au détour de vestiges historiques et de surprenantes fouilles archéologiques. Il paraît même que les chercheurs y ont trouvé la première bite. D'accord, j'avoue, le berceau de l'humanité est bercé de souvenirs. Mais entre nous, les souvenirs, c'est cool, mais c'est pas ça qu'on mange. Nous, les Africains, on nous a tellement pillés que pour profiter de nos richesses, il faut qu'on s'achète un billet. Alors moi, Kébé, ça va, j'ai le mien en poche. Tu m'as bien eu, Kalamoro. Mais t'inquiète. Salut mes proches et ma bien-aimée. Et à bientôt peut-être, avenue Foch, avec ou sans papier.

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François B, employé du bureau, citoyen modèle, payant des impôts, a été jeune et rebelle autrefois, et même fumé de la marijuana. 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
1: Bonjour et bienvenue à ceux qui nous rejoignent, 10h TU midi à Paris, le journal sur RFI.
2: Gilles Moreau.
1: Dans l'actualité, la mise au point des autorités de Taïwan à l'issue du sommet Chine-États-Unis. L'île est une nation indépendante. Elles l'ont fait savoir en réponse à Donald Trump, qui à l'égard de Taïwan n'a pas ménagé ses critiques et mis en garde à suivre dès le début du journal. Un mois et demi de plus, le Liban et Israël s'accordent sur une prolongation de la trêve. Nous le verrons, les autorités libanaises tiennent à poursuivre les négociations malgré les opérations militaires dans le sud et malgré l'opposition du Hezbollah à ses pourparlers. L'affaire Khashoggi refait surface six ans après.

0: pour RFI, Jules Bois.
1: Après les mises en garde répétées de Donald Trump à l'encontre du gouvernement taïwanais décrit comme trop confiant dans le soutien militaire américain et au penchant indépendantiste, Chun Yo-jong du cabinet gouvernemental chargé des affaires interdétroits, lui, n'interprète pas les propos du président américain comme un abandon de Taïwan.
2: Il n'a fait aucune promesse à la Chine. C'est un signal très important. Certains pensent que les garanties américaines sont compromises. Je pense que c'est surinterprété.
1: Face aux critiques du gouvernement par Donald Trump, l'opposition taïwanaise, elle, jubile, et Zhang Liwen, la présidente du Kuomintang, s'imagine adoubée par Washington.
3: Trump a ouvertement dit que si Taïwan avait un président convenable, il n'y aurait aucune menace dans le détroit. La politique d'une seule Chine est soutenue par la communauté internationale et les États-Unis en tête l'ont toujours acceptée. Cette position est entièrement conforme avec la politique que le Kuomintang et moi-même mettons récemment en avant.
1: Donald Trump a beau affirmer que la position américaine vis-à-vis de Taïwan n'a pas changé, son ton a durci après le tête-à-tête avec Xi Jinping, de quoi garder Taïwan dans l'incertitude. Jules Bois, Taipei, RFI.
0: Après Donald Trump, la Chine s'apprête à recevoir la visite de Vladimir Poutine. Le président russe est attendu à Pékin mardi et mercredi prochain. Il doit renforcer le partenariat stratégique avec son grand allié au moment où les efforts diplomatiques pour trouver une issue au conflit en Ukraine sont au point mort. 6 ans après les faits, l'affaire Khashoggi refait surface. On a appris ce matin qu'un juge parisien allait enquêter suite à une plainte déposée contre le prince héritier saoudien Mohamed Ben Salman. Le journaliste Jamal Khashoggi est mort en 2018, assassiné au consulat saoudien à Istanbul. Le ou les tueurs auraient agi sur ordre de MBS. Ce sont des associations qui ont porté plainte, Trial International et Reporters sans frontières. C'est demain dimanche que devait expirer le cessez-le-feu en vigueur entre Israël et le Liban. La diplomatie américaine a annoncé sa prolongation de 45 jours afin, dit-elle, de permettre de nouveaux progrès. Elle l'a fait savoir après une nouvelle session de négociations directes entre les représentants des deux pays cette semaine à Washington. La trêve n'empêche pas Israël de frapper le Hezbollah. L'armée israélienne annonce qu'elle mène des frappes contre le mouvement pro-iranien dans le sud du Liban. À Beyrouth, cette fois, les autorités sont décidées à poursuivre le processus de négociation malgré l'intensification des opérations militaires dans le sud, malgré aussi l'opposition du Hezbollah à ses pourparlers. Nous retrouvons sur place Paul Khalife.
4: Le Hezbollah dénonce désormais un complot dirigé contre lui et accuse presque ouvertement les dirigeants libanais de trahison. Le vice-président du conseil politique du parti chiite, Mahmoud Komati, a reproché au président Joseph Aoun d'avoir abandonné ses engagements envers le Hezbollah. Il a déclaré que les négociations s'inscrivent dans un contexte de complot contre la patrie, sa souveraineté et sa résistance. Selon Mahmoud Komati, le chef de l'État n'a pas respecté sa promesse de ne pas participer à des négociations directes avec Israël avant un cessez-le-feu complet et global. La réponse ferme et sèche est venue de la bouche du Premier ministre. Nawaf Salam a appelé le Hezbollah à cesser ses aventures absurdes au service d'intérêts étrangers en allusion à l'Iran. Assez de surenchères et d'accusations de trahison, cela ne nous impressionnera pas et ne nous intimidera jamais, a martelé le chef du gouvernement. Nawaf Salam a demandé au Hezbollah de ne plus insulter l'intelligence des Libanais en qualifiant de victoire les morts, les destructions, déplacements et tragédies. Cette prise de bec montre à quel point les positions vis-à-vis des négociations sont polarisées, ce qui n'augure rien de bon pour la suite des événements. Paul Khalife, Beyrouth, RFI.
0: Sans cette toute dernière nouvelle en provenance du Vatican, on apprend que le pape Léon XIV se rendra en France. Ce sera du 25 au 28 septembre prochain. Le Nigeria a confirmé la mort d'un important chef du groupe État islamique lors d'une opération lancée avec l'armée américaine. Cette opération, annoncée par Donald Trump, visait Abou Bilal al-Minouki, présenté par le président américain comme le numéro 2 de l'EI dans le monde. Plus de détails dans notre journal de 13h. L'inquiétude a gagné l'Ituri dans l'est de la République démocratique du Congo à l'annonce d'une nouvelle épidémie d'Ebola. 246 cas suspects, dont 80 décès recensés. 3 zones de santé sont pour le moment touchées, Bunia, Mongwalu et Rwampara, là où des décès inexpliqués ont suscité l'inquiétude ces dernières semaines. Je vous propose d'écouter Dieudonné Lossa, le coordinateur de la société civile Force Vive pour l'Ituri. Il répond à Florence Maurice.
5: La population de Mongwalu et de Bunia, c'est vraiment une population qui se fréquente tous les jours. Raison pour laquelle nous aimerions à ce moment demander à la division provinciale de la santé et tous les partenaires de prendre des dispositions pour la sécurisation de la population. Nous évitons aussi la population des zones de santé concernées et les autres, parce que ça ne peut pas se limiter là-bas, de prendre également des mesures sanitaires adéquates pour limiter la propagation. On est déjà tenu en gorge avec la situation sécuritaire. Alors, si l'Ebola venait s'ajouter, alors ça sera une situation très grave en Ituri. Donc, nous voulons vraiment une attention particulière de tout le monde et tous les amis de la RDC à ce moment.
0: C'était Dieudonné Lossa, coordinateur de la société civile Force Vive pour l'Ituri. La suite du réchauffement diplomatique entre la France et l'Algérie, réchauffement amorcé récemment. On a appris ce matin que Gérald Darmanin, ministre français de la Justice, se rendrait lundi prochain à Alger. Il évoquera la coopération judiciaire ainsi que le cas de Christophe Glaize, le journaliste français emprisonné en Algérie. Le Premier ministre espagnol Pedro Sanchez défend la décision selon lui cohérente de son pays de ne pas participer à l'Eurovision en signe de protestation contre la présence d'Israël. La finale du célèbre concours musical a lieu ce soir à Vienne, en Autriche. Comment réagissent les Espagnols ? La majorité défend la cause palestinienne, même si certains regrettent d'être écartés d'un concours très populaire en Espagne. Reportage à Madrid de Diane Cambon.
6: Pedro Sanchez est convaincu d'être, je cite, « du bon côté de l'histoire en boycottant l'Eurovision ». C'est aussi l'avis de la majorité des Espagnols, même si pour les fans de ce concours, il s'agit d'une décision cruelle, comme le confirme Maria.
7: Les autres années, je le regardais toujours. J'aime beaucoup ce concours, mais je crois qu'on a raison de ne pas se présenter. Je ne vais pas le regarder cette année.
6: C'est aussi l'avis de son époux, même s'il ne partage pas cette passion pour l'émission.
8: Moi, je ne suis pas fan, mais je trouve cela très bien que l'Espagne n'y soit pas, car c'est une façon de manifester notre désaccord avec Netanyahou. Il ne faut pas jouer son jeu.
6: Les plus jeunes ont décidé, eux, de suivre le concours sur Internet, faute de retransmission sur la chaîne publique.
9: Sur Instagram ou TikTok, on peut suivre les scores des autres pays. C'est sûr que j'aurais aimé voir l'Espagne, car c'est mon pays.
6: Pablo, lui, préfère zapper le programme.
10: Je suis un peu curieux de voir ce que vont faire les autres pays. Mais à quoi bon regarder si l'Espagne n'est pas présente ?
6: Les fans de chansons pourront se consoler avec une émission de variété avec des stars espagnoles. Diane Cambon, Madrid, RFI.
0: Les sports en bref avant de finir. Un résultat de basket en NBA. Victoire en play-off des San Antonio Spurs de Wembanyama. 139-109 face aux Minnesota Timberwolves. Les Spurs sont en finale de la conférence Ouest où les attend le Thunder d'Oklahoma City. Enfin en tennis, la pluie perturbe le tournoi de Rome. Hier soir, la demi-finale opposant Yannick Sinner au Russe Medvedev a dû être arrêtée. Elle reprendra cet après-midi. Au score, l'Italien mène 4-2 dans la manche décisive. 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
4: Allez, c'est parti, bienvenue dans cet épisode tout neuf de Chansomania. On va dérouler tranquillement la programmation entre sorties d'albums, singles, chansons que l'on chante ensemble. Bref, on risque de se faire plaisir en chanson. La chanson, la musique, c'est du plaisir. On y reste d'ailleurs dans le plaisir, puisque nous sommes aujourd'hui en interview avec Clément Ronin.

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0: Non, ça... mais pourquoi tu regardes comme ça?
1: Mais oui, elle est pas mal. Nina Battisti est une pianiste et chanteuse qui baigne dans la musique depuis son plus jeune âge. Le Cabaret des Pleurs, son premier EP, est sorti le 16 mai 2025. Il sonne résolument pop et est inspiré par la grande chanson française. Après la télévision, voici « C'est quoi d'être amoureuse ?»

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1: Auteur, compositeur, interprète et acteur, c'est plus à son côté auteur, compositeur, interprète que l'on se consacrait là, Chansomania oblige. C'était Alyosha Schneider, le titre Ensemble en 2024. Le Grand Amour, c'est le nouveau single de Roman Cerda, une pépite French pop électro qui capture l'instant suspendu du coup de foudre. On me dit d'ailleurs dans l'oreillette qu'on en parle prochainement avec Roman. Et d'ailleurs, j'ai pas d'oreillette, j'ai un casque de radio et personne ne me parle dedans. Bref, Roman Cerda, Le Grand Amour, tout de suite dans Chansomania.
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Je te raconte rapidement, on va développer dans l'interview. J'ai connu Clément Ronin comme éditeur, notamment de la série de livres Une vie en chanson. J'ai eu l'occasion d'interviewer et de rencontrer plusieurs auteurs qui ont collaboré à cette collection. Eh bien, j'ai retrouvé Clément Ronin, chanteur, puisque passionné de chansons depuis toujours. Il se relance plutôt dans la chanson. On l'écoute sur un premier titre et on discute de tout ça et de cette très très belle aventure juste après.

0: Le tout premier single de Clément Ronin, Paris sous la neige, que l'on vient d'écouter, est sorti le 18 mars. Alors j'ai fait sa connaissance il y a quelques années par son métier d'éditeur, on va en parler. Je le retrouve aujourd'hui chanteur, et bien on parle de tout ça. Salut Clément Ronin.
1: Salut Seb, merci de me recevoir et de m'accorder ce temps-là.
0: Très heureux de te rencontrer. Comment ça va là, tiens, quand on a sorti il y a quelques semaines un premier single et quand on a sorti il y a quelques jours un deuxième single, on est dans quel état ?
1: On a un peu du mal à réaliser, en tout cas moi j'ai du mal à réaliser parce que ça a toujours été un rêve de gosse. Donc effectivement ça a quelque chose de l'ordre du rêve. Mais je suis super heureux d'être arrivé jusque-là. C'est qu'un début dans mon projet, on va sans doute en parler, mais je suis hyper heureux, je suis à la fois excité, et puis surtout, il y a quelque chose de... J'ai l'impression de me mettre à nu, ce que je pense tous les artistes font dans leurs chansons, mais là, je les livre au public, ce que moi, j'avais jamais fait. Et donc ça, effectivement, même pour parler de certains proches qui ne m'imaginaient pas... pouvoir chanter ou en tout cas livrer des textes comme ça. Ouais, y a une mise à nu qui est un peu intimidante quand même.
0: On va parler de tout ça, mais alors tout d'abord, je vais prendre les choses dans l'ordre, disons dans l'ordre que moi je t'ai connu ou je t'ai connu en tant qu'éditeur. Tu es alors notamment chez Hugo Doc, le créateur de la collection Une vie en chanson. Il y a eu Goldman, Cabrel, Souchon, Vanessa Paradis, Michel Berger. On a déjà eu l'occasion d'ailleurs d'en parler dans Chansomania, d'inviter quelques-uns des auteurs et c'était chouette de parler de cette collection. C'est une belle aventure ça d'ailleurs, de faire écrire et d'éditer des livres sur des chanteurs et sur des chansons.
1: C'est une belle aventure à plusieurs niveaux. D'abord quand on aime la chanson, j'ai appris énormément de choses, je me suis régalé avec cette collection. Et puis humainement, j'ai partagé des super moments, j'ai découvert des auteurs qui sont devenus des copains pour certains, des gens vraiment formidables. Donc moi c'est ce que je retiens de cette collection notamment, c'est l'aventure humaine. Que ce soit avec Thomas Chaline qui est devenu un ami, que ce soit avec Éric Jean-Jean, que ce soit avec François Alquier que tu as connu et qui malheureusement nous a quittés et qui nous manque beaucoup. C'est une aventure humaine. Cette collection, elle ne devait pas exister en tant que telle. À l'origine, c'était d'abord un livre de Thomas Chaline sur Francis Cabrel. Et je me souviens très bien de ma rencontre avec Thomas qui m'avait dit pourquoi on ne ferait pas une autobiographie de Francis Cabrel. Et je lui avais dit mais il y en a eu plein, pourquoi tu veux faire ça et pourquoi on ne parlerait pas des chansons. Et au fond de moi, c'est déjà que mon projet de chanson germait sans doute, mais je lui ai dit pourquoi tu ne veux pas parler des chansons, c'est ce qui raconte le mieux les artistes, c'est là où ils se racontent. Et il m'a dit ah ouais, bonne idée. Et on a lancé ce livre-là, Cabrel, une vie en chanson, qui a hyper bien fonctionné, aussi bien en termes de concept éditorial que commercialement, il a vraiment trouvé son public. Et donc, à partir de là, on a décliné le concept sur plusieurs artistes. Et ça a été formidable, que ce soit avec Thomas, avec Éric Jean-Jean, avec Valérie Alamo aussi, qui est une super autrice et une femme extraordinaire. Voilà, et j'en oublie, mais je me suis vraiment régalé jusqu'au dernier qui est sorti avec Sébastien Monod sur Étienne Dao.
0: On va revenir sur ton parcours parce que, alors là on l'a évoqué avec notamment cette collection, mais j'imagine que la chanson était présente depuis assez longtemps chez toi, enfin en tout cas en tant qu'auditeur de chansons j'imagine.
1: Mais j'ai toujours écouté de la chanson française et je crois que je me suis fait mon propre répertoire, enfin j'ai pas le sentiment que ma famille, et c'est absolument pas une critique, ait été très fan de musique et de chansons françaises. J'ai pas souvenir qu'on écoutait beaucoup, beaucoup de chansons, mais les souvenirs que j'ai remontent à quelques CD que mon frère passait en voiture pendant les voyages, mon grand frère.
0: Fais-nous rêver un peu, raconte-nous les voyages et qu'est-ce qu'on écoutait en CD.
1: On écoutait beaucoup, beaucoup de Cabrel. On écoutait beaucoup de Pierre Bachelet, qui est un artiste que j'aime toujours énormément et pour lequel j'ai une affection. Je ne veux pas dire de bêtises, mais je crois que c'est le seul artiste pour lequel j'ai versé une larme quand j'ai appris son décès. C'était au milieu des années 2000, je crois. Et donc, il y avait beaucoup de Bachelet, il y avait beaucoup de Cabrel, un peu des standards comme ça de la chanson française. Et je pense que c'est ce qui a initié mon amour de la chanson française. Mais ça s'arrêtait là, à la maison. Et c'est tout seul après, à l'adolescence, que j'ai vraiment creusé. Avec un coup de foudre artistique pour Pascal Obispo à l'époque. Et c'est vrai que c'est devenu, ça a été longtemps mon idole et ça reste un artiste que je respecte et dont j'aime beaucoup les chansons et la sensibilité. Mais après, ça a été Un peu toute la team Obispo d'ailleurs, qui a beaucoup travaillé, des artistes qui ont beaucoup travaillé avec Obispo, que ce soit Zadie, Calogero, Pani, un peu cette mouvance-là de la variété française. Cabrel reste pour moi quelqu'un, un artiste que j'ai beaucoup écouté. Qui a d'autres. Il y en a beaucoup, hein. En fait, je pourrais en parler pendant des heures parce que.
0: Moi, j'ai une question qui me vient justement, notamment Cabrel qui revient là, qui se réinvite dans l'interview, mais quand on est éditeur et quand on édite notamment un livre sur Cabrel, on a l'occasion de le rencontrer, comment ça se passe ?
1: Alors, moi, j'ai pas eu l'occasion de le rencontrer personnellement. Ça se passe de plein de façons différentes. En fait, ça dépend des liens qu'on a. Via l'auteur surtout, moi j'aime bien que ce soit l'auteur qui prenne le lead sur le contact avec l'artiste là-dessus, parce que c'est lui qui va écrire, moi je ne suis qu'une passerelle entre guillemets, j'aime bien que les auteurs soient en contact. En l'occurrence, en parlant de Francis Cabrel, Thomas Chaline est en contact avec Maxime Ruiz, qui a réalisé beaucoup de pochettes, clips, etc. de Francis Cabrel, et qui connaît très bien Francis Cabrel. Et ça s'est passé par Maxime Ruiz, et Francis Cabrel était au courant que ce livre était en train de se faire, que Thomas écrivait. Donc il y avait une sorte de validation qui n'a pas toujours été possible avec tout le monde, parce que parfois on n'a pas de contacts suffisamment directs qui font qu'on n'arrive pas à remonter jusqu'aux artistes. Mais cette collection Une vie en chanson, et tous les livres d'ailleurs que j'ai publiés sur les artistes, quels qu'ils soient, sont toujours des livres bienveillants. Moi je considère que ça ne sert à rien de faire des livres malveillants, à part un, s'attirer des problèmes, et deux, surtout, ben, c'est pas dans mon éthique, quoi. J'ai la...

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1: Ça s'est toujours bien passé. Après, par exemple, Goldman, Une vie en chanson d'Éric Jean-Jean. Et Éric avait écrit à Alexis, le bras droit de Jean-Jacques Goldman, qui a tout de suite dit mais avec grand plaisir, etc. Voilà. Le dernier en date, Étienne Dao, Sébastien Monod l'a averti. Il a dit ok, pas de problème. Si c'est toi, il n'y a pas de problème. Et Étienne Dao est quelqu'un que je n'ai pas rencontré, mais que je trouve d'une élégance folle. Parce que Étienne Dao m'a téléphoné pour me remercier d'avoir fait ce livre-là en tant qu'éditeur. Alors que c'est surtout Sébastien Monod qui méritait tous les éloges. Mais j'ai trouvé ça d'une élégance dingue de la part d'Étienne Dao. S'il écoute cette émission, je le remercie d'ailleurs. Mais voilà, donc parfois on avait des contacts directs, parfois on n'en avait pas. La plupart du temps, on en avait. Mais en tout cas, ça reste toujours des livres bienveillants et moi, ça reste dans mon éthique. Donc il n'y avait pas de risque de problèmes, on va dire, avec les artistes.
2: Alors là, du coup, si je reprends le fil et si je comprends bien, tu écoutais beaucoup de chansons, tu croisais beaucoup la chanson dans ton métier d'éditeur, mais entre écouter beaucoup de chansons et travailler quelque part un peu dans le milieu de la chanson, se mettre à écrire des chansons, il y a quand même un peu, alors je sais pas, peut-être un grand écart, enfin, c'est quand même encore autre chose.
1: C'est complètement autre chose. Écrire, pas forcément, parce que en fait, déjà, il y a des liens, évidemment, entre être éditeur et l'écriture. Mais j'ai toujours écrit des chansons, ou en tout cas, quelque chose qui se rapproche de l'ordre du poème, depuis l'adolescence. Toujours, c'est quelque chose qui m'habite constamment. Ça peut être, j'en sais rien, ça peut être dans le métro, tiens, j'ai une idée, tac, je prends mon téléphone, appli note, et puis on écrit quelque chose. À l'époque, j'ai noirci beaucoup, beaucoup de cahiers, puisque quand j'étais ado, il n'y avait pas forcément les smartphones, mais ça m'a toujours habité.

0: Il y a 3-4 ans à peu près, il me manquait quelque chose dans ma vie et je ne savais pas quoi. Et je sentais qu'il me manquait vraiment quelque chose de fondamental. Et j'avais besoin d'un temps pour moi aussi, d'un moment régulier, vraiment pour moi. Je suis marié et j'ai un petit garçon, donc pas avec mon garçon, pas avec ma femme, un truc pour moi. Et la magie des réseaux sociaux a fait que j'ai recontacté ma prof de chant de l'époque, de quand j'avais 17-20 ans. Et on a repris en fait, et c'est elle qui m'a beaucoup poussé. Et je sais pas si elle s'attendait à ce que je sorte un jour des chansons. Elle s'appelle Stéphanie Marco et je l'embrasse si elle nous écoute, mais cette prof de chant. Et je me souviens de deuxième cours de chant, elle me dit « Mais tu sais, je donne un mini concert devant des gens de mon quartier dans quelques jours, viens chanter ». Je dis « Mais Stéphanie, j'ai pas chanté depuis 17 ans, on est à notre deuxième séance de cours de chant, ça n'a pas de sens ». Et donc voilà, et en fait j'ai chanté devant elle, devant les gens de son quartier, ça a été un premier déclic. Parce qu'effectivement, j'ai pris mon pied, quoi. Voilà, je peux pas le dire autrement, j'ai pris mon pied. Alors ouais, il y a l'adrénaline, il y a le stress, mais j'ai pris mon pied, ça a été un premier déclic qui m'a conduit vers la suite.
1: Et la suite, justement, Paris sous la neige, que l'on vient d'écouter, c'est le premier single que tu sors. C'est marquant de sortir un premier single, j'imagine qu'il y a une histoire derrière ce titre.
0: Il y a une histoire, ouais, une histoire qui est très importante pour moi. Fin 2014, début 2015, j'ai eu un rendez-vous galant, un date, comme on dit aujourd'hui, avec une jeune femme. Et en discutant, elle m'a dit qu'elle adorait la neige. Et évidemment, on a entamé ensemble une relation amoureuse. Et quelques jours plus tard, semaine, j'ai écrit ce texte-là, Paris sous la neige. Voilà. Et ça aurait pu s'arrêter là, mais non. L'histoire a fait que j'ai rencontré bien longtemps après, en 2024... un chanteur dont j'encourage tout le monde à écouter les chansons, il s'appelle Anthony Lorsi. Il est interprète mais aussi compositeur. Et je lui ai envoyé pas mal de textes, dont ce texte-là, Paris sous la neige, qu'il a mis en musique. Et effectivement, j'étais à un concert d'ailleurs. Il m'a envoyé un message en me disant « Voilà, je t'ai envoyé par mail un premier jet de ton texte Paris sous la neige ». Que pour vous dire à quel point Anthony a quelque chose dans la tête, dans la mélodie, je lui avais envoyé le matin même, et le soir il m'envoie ça. Et donc je sors de ce concert avec mon épouse, on se met dans une rue un peu plus calme, et on écoute ça sur mon smartphone, comme ça, en le tenant. Et tout de suite, moi je me dis, c'est dingue, je trouve qu'Anthony a saisi un truc du texte, j'ai redécouvert mon texte. Pour moi, c'était un texte, alors oui, c'est pas du Victor Hugo, mais voilà, mais et je me suis dit, mais en fait, ça tient la route, quoi. Et en fait, ce qui est génial dans cette histoire, c'est que ma femme qui était à côté de moi, ben, c'est la fameuse jeune femme avec qui j'étais en date et qui m'a dit qu'elle aimait la neige et donc qui est devenue mon épouse entre-temps, la mère de mon fils. Donc oui, évidemment, ce texte, il est particulier pour moi. Voilà, quand je repense à tout le chemin parcouru depuis ma rencontre avec Anne Fleur, mon épouse, ouais, ça, je suis ému.

0: Clément Ronan, on vient d'écouter le deuxième single là, qui est sorti il y a quelques jours, puisqu'il est sorti le 6 mai, Ta Lumière. Il est écrit à quel moment ce titre? Est-ce qu'il est écrit un peu dans la même période que le premier, ou est-ce que c'est venu plus tard ou avant, ou j'en sais rien, comment, à quel moment il vient?
1: Il vient l'été 2024, où une idée fulgurante de Patrick Fiori qui fait un appel au texte sur une de ses mélodies en yaourt. L'histoire débute comme ça en fait. Et moi j'ai écrit ce texte là qui s'appelle Ta Lumière et que j'envoie pour participer au concours de Patrick Fiori. Et je trouve que son idée est lumineuse et géniale de proposer à n'importe quelle personne d'envoyer ses textes. Et évidemment, j'ai pas gagné, sinon la chanson serait chantée par Patrick Fiori. Mais une fois qu'il a annoncé le vainqueur, j'ai envoyé le texte à Anthony Lorsi. Toujours Anthony, qui est devenu quelqu'un d'important pour moi, un vrai copain, et puis en plus c'est un mélodiste extraordinaire. Je lui ai envoyé ça, il m'a renvoyé la mélodie de Ta Lumière, enfin la sienne. Je lui ai pas parlé du concours de Patrick Fiori, je voulais pas que ça l'influence d'une manière ou d'une autre. Et au début j'ai eu un peu de mal parce qu'en fait j'étais tellement imprégné de la mélodie de la chanson de Patrick Fiori que j'ai eu un peu de mal avec la sienne. Et puis, au fur et à mesure, à force de l'écouter, d'écouter la version, donc Anthony m'envoie des notes iPhone et c'est lui qui chante dessus. Donc, et à force de l'écouter, je m'en suis complètement imprégné. J'ai complètement oublié la version Fiori, on va l'appeler comme ça. Et j'ai redécouvert là aussi le texte d'une autre manière que celui, l'état d'esprit dans lequel j'avais écrit ce texte-là.
0: Et est-ce qu'il y a des nouveaux titres qui vont sortir? Parce que là, à la date là où on se parle, il y a deux titres qui sont déjà disponibles, mais est-ce qu'il y en a d'autres qui vont sortir en single? Est-ce que plus qu'un single, il y aura, je sais pas, un EP, un album, que sais-je?
1: C'est sûr que j'aimerais beaucoup. Des titres, il y en aura qui sortiront quand je peux. Comme ça, je peux pas me prononcer, mais moi, je suis au tout début du projet, donc j'ai encore beaucoup, beaucoup de chemin à faire. C'est ça qui est passionnant, d'ailleurs. Et je suis complètement dans cette optique-là, c'est-à-dire je vais faire des choses, peut-être pas parfaitement, mais j'apprends. Donc, effectivement, il y a des choses qui sortiront, mais je sais pas encore quoi, je sais pas encore quand. J'ai envie aussi de rencontrer pas mal de personnes pour élargir mon cercle de collaboration, travailler avec des compositeurs différents, même si tout ce que j'ai pu faire avec Anthony Lorsi, j'en suis très fier et très heureux, mais c'est vrai que et ça ne m'empêchera pas de continuer avec Anthony, mais j'ai aussi envie de rencontrer d'autres univers, d'autres personnes, d'autres sensibilités. Je pense à Camille Henault, qui est une artiste qui fait plein de chansons que j'adore, notamment son titre « Sors-moi de ma tête », ou « Salut, ça va » aussi, qui est une super chanson. Il y a plein d'autres artistes comme ça avec qui j'aimerais travailler et avec lesquels j'ai déjà échangé et j'espère que ça nous mènera quelque part. Mais oui, j'ai très envie de ça, j'ai très envie de faire plein de rencontres. Pour moi, faire une chanson, on la fait pas seule dans son coin. C'est pas possible. Donc, et surtout, parce qu'il faut être honnête, moi je sais pas composer. Donc je sais écrire, enfin je sais, en tout cas j'aime écrire, mais je suis dans l'incapacité totale de composer. Donc il y a aussi cette volonté de rencontrer des personnes pour... voilà, pour ouvrir mon univers, pour pas rester dans quelque chose que j'aurais déjà fait. Mais oui, évidemment, se lancer comme je l'ai fait à 40 ans, c'est pas pour s'arrêter derrière, parce que sinon ça n'a pas de sens, quoi. Sinon j'aurais l'impression d'avoir fait deux titres pour faire plaisir à ma grande sœur, à mon grand frère et à ma femme, quoi. C'est pas l'idée. Donc oui, il y en aura d'autres. Quand, ça reste difficile à dire, mais j'y travaille. J'y travaille et puis on verra bien où ça me mène.
0: Pour suivre tout ça, est-ce qu'il y a un site, est-ce qu'il y a des réseaux sociaux? Alors déjà sur les plateformes, mais est-ce que, je sais pas, réseaux sociaux par exemple?
1: Réseaux sociaux, clémentronin.musique, sur Instagram, sur TikTok, sur Facebook, sur YouTube, voilà. Évidemment, c'est un passage obligé aujourd'hui, hein, donc je découvre aussi ce milieu-là. Moi, j'ai très envie d'échanger avec tout le monde. Quand on fait une chanson, on livre une part de soi qu'on n'a jamais livrée autrement. Vraiment, j'ai un super copain qui m'a dit « mais j'ai découvert une facette de toi que je n'imaginais pas, et pourtant on se connaît depuis plus de 30 ans ». Donc ouais, n'hésitez pas à me contacter pour échanger sur tous les sujets.
0: Et puis peut-être, alors pour terminer, des concerts, je ne sais pas, parce qu'il y a eu un concert, mais est-ce qu'il y a des concerts qui se programment, ou en tout cas, est-ce qu'il y a cette envie-là ?
1: Il y a l'envie, ouais. Il y a l'envie. J'ai fait mon premier concert, effectivement, au Regard du Cygne, dans le 20e arrondissement de Paris. Une salle super, d'ailleurs. En juin 2025, ça a été un moment fort. Ça a fait partie des déclics, d'ailleurs, dont on parlait tout à l'heure, parce que effectivement, je me suis senti... à ma place, comme jamais je m'étais senti à ma place, et c'est ce qui m'encourage aussi. C'est pareil, quand je suis allé en studio enregistrer Paris sous la neige ou Ta lumière, je me suis senti à ma place. Mais pour répondre à ta question sur les concerts, oui, il y en aura, c'est pareil. Aujourd'hui, c'est un peu difficile d'avoir de la visibilité. Je travaille sur tout ça, que ce soit des nouveaux titres, que ce soit des nouvelles chansons qui verront ou pas le jour publiquement, parce que ça, on ne sait jamais. Mais je travaille pour avoir des concerts, pour donner des concerts. C'est quelque chose qui me tient à cœur, parce que je trouve que faire vivre une chanson sur scène, c'est quand même ce qu'il y a de plus fort.
0: Merci beaucoup Clément Ronin d'avoir été avec nous dans Chansomania. C'était une première rencontre autour du micro et j'espère qu'il y en aura d'autres. J'aimerais qu'on se quitte en chanson. Je ne sais pas si tu es un habitué de l'émission, c'est peut-être un peu la petite surprise, mais j'aime bien demander en fin d'interview un partage de chansons. Je ne sais pas, une chanson que tu écoutes en ce moment en boucle, ou alors une chanson qui te suit depuis très longtemps, on se quitte avec. Voilà.
1: C'est difficile de choisir entre une chanson qui nous suit depuis très longtemps ou une chanson qu'on écoute en boucle en ce moment. Je vais donner une chanson de Zazie qui s'appelle Sur toi, parce que pour moi c'est un bijou d'écriture, c'est vraiment, et puis surtout ça parle du fait d'écrire et écrire, que ce soit pour des livres, pour des chansons ou pour tout autre support, c'est quand même quelque chose qui anime beaucoup de personnes, et donc j'espère que certains découvriront cette chanson Sur toi de Zazie.
0: Eh bien, on se quitte avec Zazie. Merci beaucoup Clément Ronin. Je rappelle que tu as déjà deux singles qui sont sortis, qui sont disponibles partout sur toutes les plateformes, et on te suit sur tous les réseaux sociaux, Clément Ronin. Merci beaucoup et à très bientôt.
1: Merci à toi Seb, et merci à tous les auditeurs.

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oui, de l'énergie super ordinaire que l'on vient d'écouter donne le titre au troisième album du groupe Les Agités du Bocal. Faut que je me calme, l'album est sorti le 20 mars. Du rock humoristique complètement déjanté, qui séduit d'ailleurs de plus en plus de monde dans les salles et différents festivals où le groupe se produit. Après Super Ordinaire, voici le titre Virelangue. De quoi s'amuser à bien articuler, tout en sachant chasser sans son chien, avec des pruneaux crus et des pruneaux cuits. Yes, j'y suis arrivé. Plus d'infos sur tous les réseaux sociaux des Agités du Bocal.

Le 3 avril 2026 est sorti Manifeste, le tout nouvel EP de Sainte-Nicole. Ce que je te propose, c'est d'en écouter tout de suite un titre, Faux mots de la vie. Allez.

C'est presque la fin de Chansomania. Je dis presque la fin parce que, comme d'habitude, il en reste une, c'est la chanson vinyle. On se quitte toujours en chanson vinyle. On se retrouve la semaine prochaine, même endroit, même heure, sur ta radio préférée. D'ici là, les podcasts faciles sur toutes les plateformes de podcasts et toutes les plateformes musicales. Tu cherches Chansomania, tu trouves Chansomania et tu peux même t'abonner à Chansomania. Comme ça, tu ne rateras plus un seul épisode de Chansomania. Ça va, est-ce que j'ai assez dit Chansomania ? Oui, je crois. Tu retrouves aussi pas mal d'infos sur le site sebdil.fr, cela s'écrit sebdihl.fr. Il y a aussi les réseaux sociaux, tout ça. Bref, plein d'occasions de se retrouver et puis même de s'échanger des petits mots, des messages, des bons plans chansons. Voilà, n'hésitons pas, échangeons, ça sert à ça. Allez, à la semaine prochaine et d'ici là, surtout, tu n'oublies pas de vivre en musique. On se quitte donc en chanson vinyle avec aujourd'hui France Gall, Des branches.

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1: Dans cette émission, je vous raconte un nouvel épisode de notre vie sur Terre. Après la description d'un désastre lors de l'émission du mois dernier, les terres rares, aujourd'hui, je vais vous parler d'un miracle de la nature. Une véritable épopée qui ressemble à un mythe de création tel que nous les rencontrons dans les traditions de nombreux peuples, mais avec des moyens d'investigation que ces peuples n'avaient pas. Je vais vous parler des mitochondries. Tout d'abord, c'est quoi une mitochondrie ? Les mitochondries sont un des éléments qui constituent les cellules, toutes les cellules de notre corps, mais qui ressemblent elles-mêmes beaucoup à des petites cellules. En effet, elles possèdent une membrane dont la structure chimique est comparable à celle de la membrane cellulaire et elles sont capables, tout comme les cellules, de grossir et de se diviser. Quand une cellule s'apprête à se diviser, les mitochondries qu'elle contient grossissent puis se divisent en deux, afin que chaque cellule fille ait son quota de mitochondries. Mais le fait le plus troublant, c'est que les mitochondries possèdent leur propre ADN, distinct de celui qui est abrité par le noyau de la cellule. Il se présente sous la forme d'un unique chromosome de petite taille, de forme circulaire, comme chez certaines bactéries. Comment expliquer la présence d'une quasi-bactérie au sein de nos cellules ? Eh bien, voici l'histoire extraordinaire de cet organite très important pour notre survie.

Il y a environ 3,8 milliards d'années, les premières bactéries apparues sur la Terre vivaient dans une atmosphère sans oxygène. Elles étaient donc ce qu'on appelle des bactéries anaérobies. À partir d'il y a 3,2 milliards d'années environ, certaines algues unicellulaires se sont mises à produire de l'oxygène par la photosynthèse. Comme la nature ne cesse d'évoluer en fonction des changements dans l'environnement, des bactéries capables d'utiliser l'oxygène à leur avantage, on parle de bactéries aérobies, apparaissent il y a environ 2,5 milliards d'années. Et certaines de ces bactéries aérobies se sont trouvées incorporées dans les cellules animales et végétales il y a environ 1,5 milliard d'années. Elles auraient été capturées par des cellules anaérobies puis intégrées définitivement à leur structure. Pourquoi? C'est la question qu'on se pose et à laquelle il y a une raison évolutive, comme les aime notre chère nature. Je m'explique. L'ancêtre des cellules animales et végétales actuelles produisait leur énergie par une série de réactions chimiques assez peu efficaces, appelées glycolyse. Parallèlement, des bactéries sans noyau, beaucoup plus petites, avaient développé une façon bien plus performante de produire de l'énergie en utilisant les propriétés de l'oxygène. Mais ces bactéries étaient dépendantes des nutriments dispersés dans leur environnement pour alimenter leur centrale énergétique. Voilà pourquoi une association devenait intéressante pour les deux parties. Les bactéries, ayant apprivoisé l'oxygène, se sont retrouvées à l'intérieur des grosses cellules qui bénéficiaient ainsi du travail de ces petites usines énergétiques. En contrepartie, la cellule hôte garantissait à ses nouveaux partenaires un approvisionnement stable en nutriments de toutes sortes. Voilà donc les bases de cette théorie de l'origine endosymbiotique des mitochondries. Nos cellules, dites eucaryotes, apparaissent donc comme une chimère génétique issue de la réunion de deux organismes. Cette endosymbiose, événement fondateur de nature associative, est certainement l'un des plus importants de toute l'histoire du vivant.

mitochondries sont présentes dans chacune de nos cellules. Et si on ne trouve qu'une seule mitochondrie dans la plupart des organismes unicellulaires, on peut en trouver plusieurs milliers dans une cellule de notre foie, par exemple. Les mitochondries remplissent plusieurs rôles dans le fonctionnement cellulaire, dont le plus connu est la production d'ATP, adénosine triphosphate, le combustible énergétique de nos cellules. Les mitochondries sont donc un maillon essentiel du phénomène de respiration qui nous permet de produire l'énergie dont nous avons besoin. Elles produisent 90% de l'énergie qui nous est nécessaire pour vivre. Plusieurs propriétés des mitochondries en font des organites particuliers. Leur nombre par cellule varie considérablement selon l'espèce, selon le tissu et selon le type cellulaire. Ainsi, les globules rouges sont totalement dépourvus de mitochondries. Les plaquettes en contiennent très peu. Tandis que les cellules du foie et les cellules musculaires peuvent en contenir plus de 2000. Comme je le signalais plus haut, les mitochondries possèdent leur propre ADN, distinct de celui qui est abrité par le noyau de la cellule. Cet ADN mitochondrial comporte chez l'humain 37 gènes, codant pour seulement 13 protéines, dont certaines sont absolument indispensables au bon fonctionnement de nos cellules. Il est réjouissant de penser que c'est en collaborant que le vivant a pu faire ses révolutions énergétiques. Une leçon à méditer.

leçon qui a d'autant plus d'importance à méditer que face à cette merveille de symbiose, les mitochondries subissent les effets des pollutions de notre environnement et sont associées à plusieurs maladies humaines, dites maladies mitochondriales, entre autres des myopathies, des maladies neurodégénératives. Lorsqu'on est fatigué, surmené, au bout du rouleau, c'est tout d'abord une perte d'énergie cellulaire. C'est une diminution de la production de l'ATP mitochondrial. Environ 35 à 50% des personnes de plus de 35 ans montrent déjà un affaiblissement de la production d'ATP dans les mitochondries. L'environnement a un impact majeur sur nos mitochondries. La pollution de l'air, plomb, mercure, produits organochlorés, pesticides, les eaux traitées, dénaturées par le chlore ou le fluor, la nourriture industrielle, contenant des pesticides, des antibiotiques, des hormones de croissance, des OGM. Il y a même des pesticides qui s'attaquent directement au cycle de Krebs, c'est-à-dire à la production d'ATP. Tous ces facteurs sont destructeurs des mitochondries. Méditons et agissons.

Et pour finir, un détail étonnant et qui permet d'engager une réflexion sur nos rapports hommes-femmes. Les mitochondries de nos cellules proviennent toutes de l'ovule de notre mère, qui, elle, les avait reçues de sa mère, etc., etc. Vous allez me dire, et pourquoi donc? Eh bien, parce que les mitochondries du spermatozoïde sont regroupées dans sa queue et que celle-ci disparaît lors de la pénétration dans l'ovule. Entre parenthèses, on peut se demander quel est l'avantage évolutif de cette disposition. Je vous en laisse élaborer les possibles raisons. En se basant sur le taux de mutation dans l'ADN mitochondrial, on peut estimer le nombre d'années qui séparent les êtres humains d'un ancêtre commun. Cette démarche, celle de la quête de l'ève mitochondriale, a permis de calculer que le groupe humain Homo sapiens, qui a donné lieu à toute l'humanité, a vécu il y a environ 200 000 ans. De plus, ce sont les populations africaines qui ont la plus grande diversité dans leur ADN mitochondrial, ce qui appuie l'hypothèse d'une origine africaine pour l'humanité. Une hypothèse d'ailleurs qui est très bien soutenue par le registre fossile. Mais depuis, je crois qu'en définitive, il apparaît que parfois des mitochondries du père s'infiltrent au-delà de la queue du spermatozoïde et peut ainsi faire partie du contingent des mitochondries de l'œuf créé. Allez donc savoir pourquoi.

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0: bien rebonjour, bienvenue à ceux qui nous rejoignent, 15h TU, 17h à Paris, le journal sur RFI.
1: Gilles Moreau.
0: Dans l'actualité, la mort au Nigeria d'un important chef du groupe État islamique, tué lors d'une opération conjointe avec l'armée américaine. De son côté, Israël confirme la mort du chef de la branche armée du Hamas, un homme présenté comme l'un des architectes des attaques du 7 octobre, à suivre dès le début du journal. L'Iran fait état de discussions avec des pays européens pour franchir le détroit d'Ormuz. D'après la télévision d'État, plusieurs de ces pays négocient des autorisations. La capitale autrichienne, Vienne, accueille ce soir la finale de l'Eurovision. Sont plusieurs pays qui protestent contre la participation d'Israël. La France est représentée par la chanteuse Monroe, 17 ans seulement. Rendez-vous est pris en fin de journal. Le journal qui commence par le Liban, où malgré la trêve qui a été prolongée, Israël continue de frapper. Son armée a lancé depuis ce matin une série de frappes sur le sud du pays. Des frappes qui, selon elle, visent des infrastructures du Hezbollah. Elles ont été précédées d'un ordre d'évacuation de 9 villages. Dans ces conditions, la prolongation pour un mois et demi de la trêve entre les deux pays laisse sceptiques les Libanais. L'armée israélienne a par ailleurs confirmé la mort du chef de la branche armée du Hamas, Ezzedine Al-Haddad, considéré comme l'un des principaux architectes des attaques du 7 octobre 2023. Il a été tué hier dans une frappe à Gaza. Les précisions à Jérusalem de Michel Paul.
2: On l'appelait le fantôme de Gaza. Ezzedine Haddad, la cinquantaine, avait survécu à de multiples tentatives d'assassinat en changeant d'apparence et en se déplaçant constamment. Depuis la mort de Mohamed Sinwar il y a un an, il s'était imposé comme le chef de facto de l'aile militaire du mouvement dans l'enclave et il était une figure clé du 7 octobre. C'est lui qui avait géré directement la détention de plusieurs otages, notamment les jeunes observatrices militaires capturées à Nahal Oz. Pour Benjamin Netanyahou, son élimination est une victoire symbolique. Mais ce succès tactique ne brise pas l'impasse stratégique. Le Hamas refuse toujours le désarmement exigé par le plan Trump. Vu d'Israël, ce triomphalisme officiel cache mal un scepticisme croissant de l'appareil de sécurité. Désormais, les yeux de l'état-major sont rivés sur Washington, dans l'attente de savoir si Donald Trump donnera le feu vert à une offensive plus large, visant directement Téhéran, pour débloquer par la force tous les fronts régionaux. Michel Paul, Jérusalem, RFI.
0: Le passage du très stratégique détroit d'Ormuz par les navires marchands serait actuellement négocié entre Iraniens et Européens. L'Iran affirme que des pays, on ne sait pas lesquels, sont en discussion afin d'obtenir des autorisations. La télévision d'État mentionne ces pays après d'autres, Chine, Japon et Pakistan notamment, qui ont négocié ce droit de passage. Il était récemment aux Émirats Arabes Unis pour sécuriser les approvisionnements en énergie de son pays. Narendra Modi, le Premier ministre indien, poursuit sa tournée internationale, cette fois en Europe. Il est pour commencer aux Pays-Bas, avec au menu de ses entretiens les partenariats économiques, la défense, l'eau, la santé, mais aussi et surtout les semi-conducteurs. Explication de Nathanaël Vitran.
3: Le choix de cette première étape ne doit rien au hasard. C'est aux Pays-Bas que se trouve le siège de l'une des plus importantes entreprises de la tech au monde, ASML. En plein boom de l'intelligence artificielle, c'est elle qui fabrique les machines capables d'assembler les semi-conducteurs, les puces électroniques les plus performantes au monde. Des machines de la taille d'un semi-remorque vendues 2 à 400 millions d'euros pièce et dont ASML a le monopole. Une technologie si puissante que les États-Unis ont interdit à l'entreprise d'exporter ses modèles de dernière génération en Chine afin de préserver la maigre avance des entreprises états-uniennes dans l'IA. Arrive Narendra Modi et le rêve de l'Inde de devenir elle aussi un des géants des semi-conducteurs. New Delhi a investi des milliards de dollars pour asseoir cette ambition, mais le Premier ministre indien le sait. Pour y parvenir, il aura besoin d'ASML et de sa technologie de lithographie par rayonnement ultra violet extrême, qu'elle est la seule au monde à maîtriser.
0: Nathanaël Vitran du service économie. Le Nigeria a confirmé la mort d'un important chef du groupe État islamique, tué lors d'une opération conjointe avec l'armée américaine. Annoncée par Donald Trump, cette opération visait Abul Bilal al-Minouki, présenté par le président américain comme le numéro 2 du groupe État islamique dans le monde. L'actualité en Afrique, c'est aussi la RDC frappée de plein fouet par une épidémie d'Ebola. 246 cas suspects, dont 80 décès à ce jour. jours. Aucun vaccin n'existe encore contre le variant actuellement actif, baptisé Bundimugyo. Il est considéré comme hautement létal. 8 ans après les faits, le retour de l'affaire Khashoggi. On a appris ce matin qu'un juge parisien allait enquêter suite à une plainte déposée contre le prince héritier saoudien Mohamed Ben Salman. Le journaliste Jamal Khashoggi est mort en 2018, assassiné au consulat saoudien à Istanbul. Le ou les tueurs auraient agi sur ordre de MBS. Ce sont des associations qui ont porté plainte, Trial International et Reporters sans frontières. Il y a 2 mois, le nouveau président du Chili prenait ses fonctions, José Antonio Kast, président d'extrême droite. 2 mois après, les flux migratoires n'ont pas connu beaucoup de changements, malgré son engagement pris d'expulser rapidement plus de 300 000 réfugiés clandestins. Reportage de Martin Chabal à la frontière entre le Chili et le Pérou.
1: À Tacna, dernière ville péruvienne avant le Chili, des migrants colombiens, vénézuéliens et équatoriens font escale avant de tenter de passer la frontière. Mais depuis l'arrivée de José Antonio Kast, passer la frontière se complique. Migledi a subi un contrôle musclé.
4: Ils ne m'ont pas laissé passer à la frontière. Comme je suis une mère célibataire avec 5 enfants et ma maman âgée, j'ai eu peur.
1: D'autres reviennent du Chili. Selon les chiffres du gouvernement, ils sont d'ailleurs plus de 2000 réfugiés à avoir quitté volontairement le pays depuis l'élection de José Antonio Kast. C'est le cas de Yennifer et de son fils de 12 ans.
5: Ils ont dit qu'ils allaient tous nous expulser. Donc avant que d'une façon ou d'une autre ils me sortent du pays, j'ai décidé de partir.
1: Le Pérou avait déclaré l'état d'urgence, craignant un exode massif depuis le Chili, mais pour l'instant, il n'en est rien. Mais pour les réfugiés qui tentent toujours de traverser la frontière, la situation se complique et certains commencent à chercher de nouvelles routes vers le sud. Martin Chabal, Lima, RFI.
0: Et à propos encore du Pérou, bientôt la fin d'une longue attente. C'est demain dimanche que devraient être enfin proclamés les résultats officiels du premier tour de la présidentielle des 12 et 13 avril. Le second tour devrait opposer la candidate de droite Keiko Fujimori à celui de la gauche Roberto Sanchez. Le Vatican l'a annoncé ce matin. Le pape Léon XIV effectuera cette année une visite d'État en France. Ce sera du 25 au 28 septembre. Le souverain pontife a accepté l'invitation du chef de l'État Emmanuel Macron et de l'Église de France, mais aussi l'invitation du directeur général de l'UNESCO. Une visite au siège de l'organisation à Paris est d'ailleurs prévue lors de cette visite du pape. Enfin, direction Vienne en Autriche, qui accueille ce soir la finale du concours de l'Eurovision. Cette 70e édition est marquée par le boycott de plusieurs pays, dont l'Espagne, qui proteste contre la participation d'Israël. Qualifiée d'office, la France sera représentée par Monroe, la Benjamine du concours, 17 ans seulement, et un talent lyrique hors du commun, Olivier Roger.
6: On n'est pas sérieux quand on a 17 ans, écrivait le poète Rimbaud. Et Simone Rowe semble prendre la vie avec légèreté. En revanche, le chant et l'Eurovision, c'est pour elle du sérieux, comme elle le confiait à France Télévisions.
7: C'est une grande responsabilité, mais je travaille beaucoup ma voix pour m'améliorer et donner la meilleure performance possible. Je suis fière de porter la couleur de la France sur cette scène et de partager notre culture.
6: La Benjamine du concours, chanteuse lyrique à la voix de soprano, s'amuse à entremêler l'opéra et la pop musique, un peu comme le fait l'Espagnole Rosalia, dont elle est une admiratrice. Regarde, le titre en lice à l'Eurovision se joue des codes et des octaves avec une facilité déconcertante. Née à Salt Lake City aux États-Unis en 2008, d'un père américain et d'une mère française aux origines congolaises, Monroe a chanté dans la chorale mormone de son père, puis elle s'est lancée dans l'art lyrique. Repérée en France grâce à l'émission de jeunes talents Prodige, Monroe a sorti en octobre dernier un premier album de reprises lyriques où elle laisse libre cours à sa vie.

Voilà, on lit ce soir pour la France à l'Eurovision. Monroe, vous avez reconnu l'air de la Reine de la Nuit, tiré de la Flûte Enchantée, l'opéra de Mozart. Très bonne journée sur RFI. Elle continue dans un instant avec tous les cinémas du monde, spécial Cannes.

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1: Donc, nous retrouvons l'équipe du bateau de la culture. Aujourd'hui, Mandine et Emilien sont en ligne. Nous les avions rencontrés à Barcelone et ils vont nous expliquer ce qui s'est passé et ce qui est surtout prévu dans quelques jours à Martigues et puis les événements qui vont suivre. Alors, bonjour et c'est à vous.
2: Oui, bonjour. On a en effet créé le centre culturel embarqué il y a un petit peu plus d'un mois, juste avant le départ des flottilles, parce qu'on voulait répondre à la nécessité de mettre en mémoire le récit de ce mouvement qui est fragilisé, bien sûr, à chaque fois par les interventions militaires d'Israël, parce que lors de ces interventions, on est obligé de se débarrasser de nos carnets de notes, de tous les outils de mise en mémoire. On a même des camarades qui ont dû avaler leur carte SD, des camarades photographes qui ont dû avaler leur carte SD pour sauvegarder ces photos. Donc on s'est dit à un moment donné qu'il fallait mettre en place un navire, un bateau qui soit dédié à cette mise en mémoire et puis qui permette aux artistes embarqués sur la flottille, non pas de l'être pour leur notoriété, mais pour l'art de témoigner dont ils pourraient user avec leur pratique artistique. Donc c'est ça qu'on a mis en œuvre, en lien le plus possible avec des artistes en Palestine, parce que selon nous, lutter contre le génocide, c'est lutter contre l'invisibilisation de la société palestinienne et donc de ses acteurs culturels, les chercheurs, les journalistes, les artistes, les enfants aussi, qui sont porteurs de tout un imaginaire d'avenir. Et donc voilà ce qu'on a mis en place. Donc on a au sein du voilier l'hétérotope, donc le voilier du centre culturel embarqué, on est allé à chaque point de départ des flottilles, donc à Marseille,

0: que ce soit en termes d'art plastique, de théâtre, de danse, etc. Et donc, le 16, là, le 16 mai, à Martigues, on essaie d'organiser ce qu'on appelait une criée culturelle des flottilles, c'est-à-dire tout ce qu'on a récolté, on le met sur l'étal pour donner la parole, pour que les gens des flottilles témoignent de leur solidarité avec le peuple palestinien, de leur vécu à l'intérieur de ce mouvement. Et Mandine peut nous en dire un peu plus.
1: Alors la criée, c'est vraiment, quand on parle d'une criée en termes de pêche, c'est vraiment le bateau qui revient du large et puis qui sort ce qu'il y a dans ses casiers, ce qui a été pêché, ce qu'il a ramené dans ses filets. Et ça nous semblait tout à fait correspondre au fait que le voilier, l'hétérotop, là, revient aussi du large, revient des flottilles, et de mettre à voir et de partager ce qu'on a ramené, ce qu'on a pêché, entre guillemets. C'est une date en plus qui nous semble importante, d'une part parce qu'on est sur le week-end d'anniversaire de la Nakba, d'autre part parce que le 16, on va être vraiment à un moment où la Global Sumud Flotilla sera très en approche des côtes gazaouis. Donc c'est vraiment un moment où il y aura un très gros besoin de mobilisation, parce qu'il n'y a que la mobilisation à terre qui peut protéger les navigants. Donc c'est vraiment une invitation avant toute chose à se mobiliser pour faire en sorte que la communauté internationale s'intéresse à ce qui se passe et que les États entendent ce que disent les citoyens.
2: Mandine, pour les auditeurs ou auditrices qui ne connaissent pas très bien l'histoire de la Palestine, tu as parlé de Nakba, de quoi s'agit-il ?
1: Alors, je vais laisser la parole à Émilien, qui s'y connaît mieux en histoire que moi.
0: Non, mais la Nakba, c'est la traduction arabe de la catastrophe, en fait. C'est ce qui a été consécutif à la création de l'État d'Israël. C'est le déplacement de près d'un million de Palestiniens qui étaient résidents sur la terre de Palestine et qui ont été contraints par la force de quitter leur village. Et on retrouve ce symbole de la Nakba au travers de la clé, cette clé qu'on voit beaucoup dans l'iconographie palestinienne, qui est cette clé de la maison qu'on a abandonnée et qu'on conserve parce que un jour on reviendra, parce que c'est une revendication depuis la Nakba de la lutte du peuple palestinien, qui est le droit au retour des réfugiés, car on compte en Palestine des milliers, des centaines de milliers. Et maintenant même des millions, puisque tous leurs descendants le sont encore, de réfugiés à l'intérieur même du territoire palestinien.
2: Et ça semble résonner quand même avec ce qui se passe aujourd'hui, ce que tu décris.
0: Thiago Avila, lorsqu'il a été libéré là, il y a un entier, l'a dit dans une de ses premières interventions, la Nakba n'a jamais fini. Et avec l'entreprise génocidaire qu'a débuté l'État israélien en 2023, on assiste à une nouvelle phase de cette Nakba, c'est-à-dire que c'est encore près d'un million de personnes qui ont été déplacées d'abord vers le sud de la bande de Gaza, et puis qui ont dû... beaucoup d'entre eux émigrer en Égypte et ailleurs, pour ceux qui ont eu les moyens de bouger ailleurs. Donc c'est un processus en effet continu de vider finalement. C'est quand on parle de nettoyage ethnique en Cisjordanie aujourd'hui, c'est le même processus qui est en cours. Lorsque les colons décident de s'en prendre, comme ils le font à des gens qui sont encore dans leur village en Cisjordanie, des Palestiniens qui sont encore dans leur village, et de les virer de chez eux, c'est la poursuite de ce processus. Donc oui, la Nakba a commencé en 47-48, c'est pour les grandes périodes de grands déplacements, j'allais dire visibles, mais n'a jamais cessé finalement. Lorsque l'État d'Israël en 2004 décide de créer le mur de séparation, il empiète encore une nouvelle fois, il coupe encore des villages palestiniens en deux, il les exclut de la zone reconnue par l'ONU appartenant à l'autorité palestinienne. Ouais, donc cette Nakba, cette catastrophe perdure finalement depuis la création de l'État d'Israël.
2: D'accord. Mandine, donc, l'action que vous proposez le 16 à Martigues, donc dans les Bouches-du-Rhône, vient faire mémoire et vient peut-être narrer autrement ce qui se passe encore aujourd'hui. Est-ce que tu peux nous en dire plus ?
1: Oui, donc on donne rendez-vous en tout cas sur le quai d'honneur de l'hôtel de ville à Martigues à partir de 15h et jusqu'à minuit. Et pendant tout ce temps, on va avoir d'une part des expositions de certains artistes embarqués sur le bateau qui ont suivi les flottilles, comme le dessinateur Edmond Baudouin, des expositions de

0: de voiles qui ont été peintes par Amani Riz sur beaucoup de bateaux de la flottille, le Requiem pour l'humanité de Catherine Guyot, les photos, des marathons photos qu'on a pu faire qui ont amené des photographes à prendre des photos à Gaza, en Cisjordanie et à Barcelone et à Marseille au même moment pour créer des expositions en temps réel. On va avoir un musée embarqué sur le bateau, on va proposer aux gens de monter dans le bateau pour être à l'écoute de certains podcasts, de certaines vidéos, voir des expositions. On va recevoir aussi des témoignages de participants des flottilles, hein, dont Raphaël Primet qui était sur cette flottille qui a été interceptée là au large de la Grèce, sur la Global Smooth Flotilla. On a aussi Isaline Chouri, qui est la doyenne des flottilles, qui était embarquée sur la Conscience encore l'année dernière, à l'automne dernier. Baptiste et Pascal André, qui ont été sur des flottilles, qui sont médecins. Émilien, qui nous parlait, qui est journaliste à l'Humanité, qui était sur la dernière flottille. Claude Léostic, sur la campagne française des flottilles de la liberté. Donc vraiment faire parler les participants des flottilles. En parallèle, on a aussi Brigitte Chalande, qui travaille avec nous, qui fait un travail remarquable de correspondance et de collectage de paroles en Palestine. Donc on va pouvoir aussi donner la parole aux artistes palestiniens. Et puis nos artistes, danseurs, circassiens, ont travaillé avec des artistes palestiniens et en Palestine. Donc on aura des performances, entre autres avec Marine Lara et Baxi Ostrovski, qui vont danser tout en projetant dans les voiles cette même chorégraphie qu'ils ont travaillée avec Wajdi Khalid, qui est en Cisjordanie. On va faire en sorte d'organiser aussi des duplex avec la flottille selon où on en sera, si l'interception a eu lieu, s'ils sont encore en train de naviguer. On aura avec nous aussi Radio Wave Zero, qui est la radio des flottilles, qui a embarqué une antenne et qui diffuse des témoignages. Et on aura des artistes qui viennent pour soutenir la cause palestinienne et les flottilles. On aura Abal, qui va jouer tout au long du repas. On a Cécile Hercule, qui va venir nous chanter quelques chansons. Et on finira la soirée avec BAM, qui est un groupe à danser assez incroyable et qu'on est ravis d'accueillir. Voilà pour ce qui va se passer ce 16 mai à Martigues. Et plus on sera nombreux, et pour ces prises de parole, et pour ces témoignages sensibles, parce que c'est vrai qu'on est toujours face à un flux d'informations qui ne nous permettent pas de les recevoir de manière sensible, et que l'art et la culture permettent ça. Donc vraiment, ça permettrait, plus on est nombreux, de montrer à quel point on soutient les flottilles, à quel point il est important que l'international se mette à prendre des sanctions et à se positionner, et ne pas laisser simplement les citoyens prendre le relais.
1: Merci beaucoup pour cette initiative qui peut-être fera écho avec l'appel d'Avignon qui a eu lieu donc en juillet dernier et qui peut-être pour l'instant est un peu silencieux. Comment Marseille a réagi à cette proposition délocalisée ?
2: Écoute, Marseille est plutôt... les collectifs de soutien à la Palestine marseillais la Global Smooth France qui comprend beaucoup de militants marseillais seront présents. L'Union juive française pour la paix avec Pierre Stamboul qui est un Marseillais sera là aussi. Donc c'est quelque chose qui prend bien à Marseille, même si c'est délocalisé. Ça a même été plutôt un choix de le faire dans une municipalité qui a aucune ambiguïté vis-à-vis de la question palestinienne, qui a dénoncé tout de suite, dès qu'il en a été question, le génocide à Gaza. Et donc ça va être un temps privilégié avec tous les militants des Bouches-du-Rhône, finalement, puisqu'on a aussi la FPS de Salon qui sera présente, les collectifs de soutien à la Palestine d'Istres. C'est le milieu militant des Bouches-du-Rhône qui va se retrouver à Martigues. Mais on a aussi également des gens qui débarquent de Paris, de Nice, d'un peu tous les coins de la France, quoi, en fait. Hein. Je pense que ça va être un point central de la mobilisation. Comme le disait Mandine, est crucial pour soutenir les flottilles ce soir-là, parce qu'on sera, vraiment dans les derniers moments de navigation des flottilles de cette mission de la Global Smooth Flotilla 2026.
1: Est-ce qu'il faut être militant et convaincu pour venir à ce temps-là, ou est-ce qu'on peut être citoyen lambda, aimer la culture, la vie, le partage, la différence et venir sans être trop bousculé ?
2: Ah oui, je pense même que c'est un bon moyen de venir à la découverte d'artistes internationaux qui, à bord du centre culturel embarqué, on crée des œuvres d'art, quoi. Hein, et puis, donc, si on est intéressé par l'art, ça va être un moment de partage autour de différentes propositions artistiques, un bon moment aussi de rencontrer la culture palestinienne, et bien sûr, l'actualité des flottilles, l'actualité de la lutte du peuple palestinien. Mais non, en effet, il n'y a pas besoin d'en être déjà convaincu pour venir, heureusement, non. C'est un bon moyen de venir découvrir, de rentrer en contact avec tout ce mouvement, qui est un mouvement qui dépasse même la lutte du peuple palestinien, parce que c'est un mouvement, en effet, comme tu le disais, pour la différence, pour la Méditerranée, pour ce berceau d'humanité, pour un avenir commun possible dégagé de du profit, de l'impérialisme et des visions ultra-identitaires qui gagnent du terrain aujourd'hui de plus en plus.
1: D'accord, mais un grand merci à vous deux. Rappelez-nous juste l'heure et le lieu du rendez-vous.
0: Alors, ce sera à Martigues, sur le quai d'honneur de l'Hôtel de Ville, à partir de 15h jusqu'à minuit, le samedi 16 mai.
1: Est-ce qu'on peut vous suivre sur les réseaux ?
0: Oui, on a des réseaux, le Onboard Cultural Center, le Centre Culturel Embarqué sur Instagram, sur Facebook, et on a un site internet www.onboard-cultural-center.com, et toutes les informations sont par là.
1: Un grand merci à vous et rendez-vous, amis auditeurs et auditrices, samedi donc à Martigues. Merci.
0: Merci à toi.

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Comment ça va, les piou-piou? Pas trop brassé? Le pied devient-il marin, émission après émission? Cette semaine, nous allons encore visiter un peu les îles enchantées, avec l'aide de mon second. J'ai nommé Herman Melville. Lisons plutôt sa sixième esquisse. L'île de Barrington et les boucaniers. Ayons mépris de toute suggestion. Nous, les fils du vaste univers, de notre aïeul, divisons le douaire. Revendiquons les parts qui nous reviennent, du patrimoine entier qu'un petit nombre, entre leurs mains, jalouses détiennent.

Quelle vie brave et enjouée nous menons à présent? Combien proche du premier héritage? Toute peur disparue? Combien libre de tout souci mesquin?

Il y a près de 3 siècles, l'île de Barrington était le repère de cette célèbre flotte de boucaniers des Indes occidentales qui, après avoir été chassée des eaux cubaines, traversa l'isthme de Darien, ravagea la rive pacifique des colonies espagnoles et qui, avec toute la régularité et la ponctualité de la poste moderne, arraisonnait les navires du trésor royal qui faisait la navette entre Manille et Acapulco. Après les fatigues de la piraterie, ils venaient là pour dire leurs prières, se laisser aller au plaisir, compter les biscuits de leurs barils, les doublons de leurs tonneaux et mesurer leur soie d'Asie avec de longues lames de Tolède en guise d'aune.

0: C'était à cette époque la plus sûre des retraites, la plus introuvable des cachettes. Au centre d'une vaste mer silencieuse et peu fréquentée, entourée d'îles dont l'aspect inhospitalier contribuait beaucoup à éloigner le navigateur de passage, et pourtant, à quelques jours à peine, des pays opulents dont ils faisaient leur proie, les boucaniers que personne n'inquiétait trouvaient là la tranquillité qu'ils refusaient férocement à tous les ports civilisés de cette partie du monde. C'était là que ces vieux maraudeurs venaient se réfugier après un mauvais coup de vent, après avoir subi un revers temporaire des mains de leurs ennemis rancuniers ou encore en fuite, toutes voiles dehors, chargés d'or et de butin. Là, ils étaient à l'abri et rien ne pouvait leur arriver.
1: Qu'à part moi-même, personne n'a jamais pris dans ses bras. Ça vous étonne, mais c'est comme ça.

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L'île de Barrington est pour plusieurs raisons fort bien adaptée au carénage, au radou, au ravitaillement et autres exigences maritimes. Non seulement on y trouve de l'eau douce et un bon mouillage, bien protégé de tous les vents par les hautes terres d'Albermarle, mais elle est aussi la moins improductive des îles du groupe. Les tortues pour l'alimentation, les arbres pour le combustible et l'herbe épaisse pour les matelas y abondent. Sans parler des jolies promenades naturelles et de plusieurs panoramas dignes d'être vus.

J'abordais une fois sur sa côte ouest, écrivit il y a longtemps un voyageur sentimental, là où elle fait face aux noirs arcs-boutants d'Albemarle.

Je marchais sous des bosquets d'arbres, pas très élevés, ni des palmiers, ni des orangers, ni des pêchers, il est vrai, mais malgré cela, après un long voyage en mer, il était très beau de s'y promener. Même si ces arbres ne portaient aucun fruit. Et là, dans des lieux tranquilles, sur les parties hautes des clairières et sur les sommets ombragés, en haut des collines d'où on découvrait d'agréables panoramas, que croyez-vous que j'ai trouvé ?

de belles et anciennes ruines, qui autrefois avaient été des salons symétriques de pierre et de gazon. Ces sièges étaient évidemment à la fois anciens et artificiels, et étaient certainement l'œuvre des boucaniers. L'un d'eux avait été un large sofa, avec dossier et accoudoir, sur lequel le poète Gray aurait aimé s'étendre son crébillon

Il est vrai que les boucaniers perpétrèrent les plus horribles crimes. On ne peut nier que certains d'entre eux ne furent rien d'autre que des égorgeurs. Mais nous savons que parmi cette multitude se trouvaient un dampier, un waffeur, un collet et d'autres hommes semblables à qui on ne peut rien reprocher de pire que leur déplorable malchance. Les persécutions, l'adversité ou des torts secrets impossibles à redresser avaient exclu ces hommes de la société chrétienne. Ils étaient allés chercher la solitude mélancolique ou les aventures coupables en mer. En tout cas, tant que les ruines de ces sièges de Barrington porteront témoignage, ces étranges monuments prouveront que tous les boucaniers n'étaient pas entièrement des monstres.

les restes rouillés d'un poignard dans une main, un éclat de cruche à vin dans l'autre, je m'assis sur le sofa de gazon en ruine dont j'ai déjà parlé. Et j'ai longuement et profondément médité sur ces mêmes boucaniers. Était-il possible qu'ils aient volé et massacré un jour, festoyé le lendemain, et qu'ils se soient reposés, métamorphosés en philosophes méditatifs, en poètes bucoliques et en constructeurs de sièges le troisième jour? Pas tellement improbable. Après tout, il suffit de considérer les hésitations humaines.

écoutez toujours sur Radio Capitaine et on s'écoute Raikouder, Powys Square. Juste avant, c'était la bande originale de O Brother avec Man of Constant Sorrow. Et toujours en remontant, Il était une fois dans l'Ouest, de New Morricone, Parachute Woman, des Stones, Serge Gainsbourg, Ballade de Melody Nelson, El Desierto de Yassa, et la première chanson, c'était Hans Zimmer, You're So Cool, tiré du film True Romance sur un scénario de Tarantino. On va enchaîner avec Buffy Sainte-Marie, Die Dead Red, suivi de Prisoners of Love de Minnie Jackson et Akhenaton, extrait du film Diane, comme un aimant, suivi de Nina Simone, Nobody Knows You When You're Down and Out. Et nous terminerons par la symphonie numéro 5 en do mineur de Gustav.

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2: Salut tout le monde, bienvenue sur Radio Sainte-Afrique et Yep Radio pour un nouveau numéro d'Eric et Rock, l'émission où durant une heure on fait le point sur l'actu pop rock du moment, dans le bon goût et le pas trop sage non plus. Et pour ce nouveau numéro, on va démarrer en s'écoutant quelques titres du nouvel album de The Twilight Sad intitulé It's the Long Goodbye.

Get Away From It All, extrait du nouvel album It's the Long Goodbye de The Twilight Sad, c'est le sixième de ce groupe en 20 ans de carrière. Autant dire qu'ils prennent leur temps, mais c'est certainement le plus poignant et le plus autobiographique du chanteur James Graham, qui évoque la terrible maladie d'Alzheimer de sa mère durant ses dernières années, d'où le titre mot à mot, c'est le long au revoir. Tous les titres sont concernés, on ne tombe pas non plus dans le pathos, car The Twilight Sad est un groupe énergique qui fait plutôt dans la saturation de guitare et la pop agréable à l'écoute. Désormais duo composé donc de James Graham et du guitariste Andy McFarlane, The Twilight Sad livre certainement son plus bel effort, même si malheureusement on a toujours eu du mal à les sacraliser ou leur considérer une notoriété indiscutable. On pensera à The Cure, à Depeche Mode ou plus près de nous à Interpol. Bel album qui mérite bien mieux que de tomber dans les bacs à fouilles.

Un autre duo, Turzy Gage, qui signe un album éponyme et coloré comme sa pochette. Un français, un anglais, pour une aventure sonore composée dans le sud-ouest de la France, au sein d'un château hérité d'une tante. On n'a pas tous la même, malheureusement. Et donc, un maelstrom fourre-tout d'idées, à l'imagination cinématographique et aux influences multiples. Les deux ont déjà une carrière respective, respectable et respectée par les pères de l'underground français, de Sébastien Tellier à Brigitte Fontaine. Électro, rock, pop, expérimental, le résultat est splendide et apporte fraîcheur et spontanéité. Pourtant, on sait très bien que tout est ici à sa place et prévu depuis bien longtemps.

Et si on est assidu à l'actu pop rock depuis ces 30 dernières années, on ne peut que reconnaître cette voix généreuse et si inspirante. Le nouveau Joseph Arthur est paru, You're Not a Ghost Anymore, Faith. Et oui, car l'américain va publier carrément une trilogie. Le premier volet, donc, Faith, nous tombe dessus comme un cadeau du ciel, puisqu'on a attendu 7 ans pour un nouvel album. Alors attention, il est toujours difficile de se réjouir avant l'écoute, car dans ces cas-là, on peut craindre le pire, et malheureusement, Joseph n'a pas toujours été juste dans ses aspirations. Ce n'est que mon avis, mais ce n'est rien, tellement je respecte le bonhomme. Faith, donc, collection de 12 titres composés durant ces 7 années où il a vécu comme tout le monde la pandémie, l'exil loin de New York, la paternité, beaucoup de bouleversements qui l'ont fait bifurquer vers de nouvelles croyances et modes de vie. D'où quelques titres évoquant la spiritualité, la quête de soi et la résurgence. La production est comme toujours soignée et l'interprétation de haut niveau. Avec Faith, Joseph Arthur nous apporte bénédiction, bonheur et sincérité en toute simplicité.

Dans la famille Black Midi, voici le second couteau, Cameron Picton, qui passe au premier plan avec son projet extraordinaire My New Band Believe. Black Midi, quatre gamins qui à l'aube de 2020 ont dynamité le rock anglais en proposant trois albums d'une originalité inédite et apocalyptique, personnifiés par la voix sinatresque de Geordie Grape, celui par qui l'explosion de Black Midi a eu lieu. Geordie Grape, le premier des quatre à être sorti du bois en 2024 avec un album solo acclamé. Malheur début 2026 puisque Matt Kwaniewski Kelvin, le guitariste de Black Midi, succombe à l'âge de 26 ans seulement. Lourde peine. Ces jours-ci paraît donc My New Band Believe, projet de Cameron Picton, qui n'a en commun avec Black Midi que l'énergie, le tempo enlevé, les breaks, l'imagination et le talent font le reste. Pas d'électricité à foison ici, mais des orchestres, des cordes, de l'acoustique, et le résultat est théâtral et sensationnel. Cameron Picton nous livre une interprétation habitée qui transcende chaque titre, surprenant et coup de cœur de ce début d'année.

L'album de Dream Pop du moment, c'est Birding, du trio anglais Deary, qui nous aère et nous élève vers des sommets cotonneux sur lesquels on vient de se poser, les nuages. La légèreté cache aussi des tendances shoegaze qui matchent parfaitement avec la douce voix de Dottie Cochran. Alors on pensera à Beach House, aussi bien sûr à Slowdive, mais il faut avant tout faire de la place à Deary, qui n'a finalement rien à leur envier.

Et on termine cette série qui rock de la plus belle des manières avec la douce féminité acoustique de Wendy Eisenberg, qui publie son déjà 8e album éponyme cette fois, et riche comme vous avez pu l'entendre avec le titre Meaning Business, de mélodies et d'instrumentation classiques somme toute, mais que la belle s'est utilisée parfaitement dans ses compositions. Travail très propre et très classe comme toujours chez Wendy Eisenberg. On termine donc en beauté avec un autre extrait de Wendy Eisenberg, The Ultra World, doux et sensuel à souhait. Merci d'avoir écouté ce nouveau numéro d'Eric et Rock, on se reparle très vite, bye bye.

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